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0: 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Il est 6h. Tour d'horizon de l'actualité nationale et internationale. Bonjour.
1: Bonjour à tous. La France en demi-finale de la Coupe du Monde de football. Les Bleus ont dominé le Maroc hier soir en quart. Une victoire 2-0 après des buts de Mbappé et Dembélé. Et Kylian Mbappé hein, qui a dû sortir après un coup à la cheville. Le capitaine tricolore a assuré hier soir que tout allait bien. Et les Bleus disputeront une troisième demi-finale de Coupe du Monde consécutive mardi face à l'Espagne ou à la Belgique. Deux équipes qui s'affrontent ce soir à 21h. Une victoire en tout cas célébrée en France et à Paris notamment, dans une ambiance festive. Des supporters français ont ainsi fêté la qualification sur les Champs-Élysées sans tension particulière. Dans le reste de l'actualité, il fait encore très chaud aujourd'hui, notamment dans l'ouest de la France. 9 départements sont en vigilance rouge canicule. Vigilance qui débute à midi du Morbihan à la Vienne en passant par la Sarthe. 76 autres sont en alerte orange. Météo France annonce des températures avoisinant les 40 degrés du Poitou-Charentes au Pays de la Loire et au centre Val-de-Loire. Et face à ce nouvel épisode caniculaire, une nouvelle cellule interministérielle de crise se tient en fin de matinée. Elle sera présidée par le Premier ministre Sébastien Lecornu. Et les fortes chaleurs intensifient le risque d'incendie. La Haute-Garonne est en vigilance maximale pour les feux de forêt. 63 autres départements sont en risque élevé. À noter que l'incendie continue de progresser près de Die dans la Drôme. 3500 hectares sont partis en fumée. La préfecture du département a procédé à des évacuations préventives de 400 personnes ce jeudi. La proposition d'Olivier Faure pour l'élection présidentielle rejetée. Les militants socialistes ont choisi hier soir le mode de désignation de leur candidat et ils n'ont donc pas retenu la méthode voulue par le premier secrétaire du PS. C'est celle de ses opposants qui a été validée, à savoir la désignation d'un candidat simplement par les militants du PS et des organisations politiques se reconnaissant comme faisant partie du pôle socialiste. Et puis la tapisserie de Bayeux a quitté la France hier. Elle doit être transportée au British Museum de Londres, une opération particulièrement délicate. La tapisserie de Bayeux restera un an au Royaume-Uni avant de revenir dans le Calvados. Excellent début de journée à tous.

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1: Et nous sommes le 10 juillet aujourd'hui, nous fêtons les Ulrich. Et en ce 10 juillet, je pourrais vous parler de l'attentat des services secrets français contre le Rainbow Warrior en 1985. J'aurais aussi pu vous parler de la création de ADS qui deviendra ensuite Airbus. Mais le 10 juillet 1856, naît Nikola Tesla en Croatie. Elon Musk en reprendra le nom pour en faire une marque de voiture électrique en hommage à cet inventeur de génie. Il est sans doute l'inventeur le plus prolifique de l'histoire et on ne compte pas les travaux qu'on lui a usurpés. Génie en mathématiques et doué pour les langues, il possède également une mémoire photographique hors du commun. Dès 1875, il entre à l'école polytechnique de Graz en Autriche et impressionne par ses capacités intellectuelles qui dépassent celles de tous ses camarades, mais aussi de ses enseignants. Nikola Tesla, après avoir travaillé avec Thomas Edison sur l'électrification de New York, deviendra son plus farouche opposant. Tesla prône l'utilisation du courant alternatif. Edison, le courant continu. Nikola Tesla est aussi l'inventeur de la radio en 1897. L'italien Guglielmo Marconi prétendra avoir déposé le brevet plus tôt et recevra même le Nobel pour ça. Tesla découvre ensuite les ondes stationnaires terrestres et prouve qu'on peut transporter de l'énergie par le sol ou les hautes couches atmosphériques. Il procède à une expérience spectaculaire. Il éclaire 200 lampes sans aucun fil situées à 40 km de distance. Nikola Tesla est également à l'origine du radar. En tout, il a déposé 40 brevets aux États-Unis et 700 autres à l'international. La citation du jour est signée de Nikola Tesla. Si votre haine pouvait être transformée en électricité, elle éclairait le monde entier. 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

0: 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De l'actualité nationale et internationale. Bonjour.
1: Bonjour à tous. La France en demi-finale de la Coupe du Monde de football. Les Bleus ont dominé le Maroc hier soir en quart. Une victoire 2-0 après des buts de Mbappé et Dembélé. Et Kylian Mbappé qui a dû sortir après un coup à la cheville. Le capitaine tricolore a assuré hier soir que tout allait bien. Et les Bleus disputeront une troisième demi-finale de Coupe du Monde consécutive mardi face à l'Espagne ou à la Belgique. Deux équipes qui s'affrontent ce soir à 21h. Une victoire en tout cas célébrée en France et à Paris notamment, dans une ambiance festive. Des supporters français ont ainsi fêté la qualification sur les Champs-Élysées sans tension particulière. Dans le reste de l'actualité, il fait encore très chaud aujourd'hui, notamment dans l'ouest de la France. 9 départements sont en vigilance rouge canicule. Vigilance qui débute à midi du Morbihan à la Vienne en passant par la Sarthe. 76 autres sont en alerte orange. Météo France annonce des températures avoisinant les 40 degrés du Poitou-Charentes au Pays de la Loire et au centre-Val de Loire. Et face à ce nouvel épisode de caniculaire, une nouvelle cellule interministérielle de crise se tient en fin de matinée. Elle sera présidée par le Premier ministre Sébastien Lecornu. Et les fortes chaleurs intensifient le risque d'incendie. La Haute-Garonne est en vigilance maximale pour les feux de forêt. 63 autres départements sont en risque élevé. À noter que l'incendie continue de progresser près de 10 dans la Drôme. 3500 hectares sont partis en fumée. La préfecture du département a procédé à des évacuations préventives de 400 personnes ce jeudi. La proposition d'Olivier Faure pour l'élection présidentielle rejetée. Les militants socialistes ont choisi hier soir le mode de désignation de leur candidat et ils n'ont donc pas retenu la méthode voulue par le premier secrétaire du PS. C'est celle de ses opposants qui a été validée, à savoir la désignation d'un candidat simplement par les militants du PS et des organisations politiques se reconnaissant comme faisant partie du pôle socialiste. Et puis la tapisserie de Bayeux a quitté la France hier. Elle doit être transportée au British Museum de Londres, une opération particulièrement délicate. La tapisserie de Bayeux restera un an au Royaume-Uni avant de revenir dans le Calvados. Excellent début de journée à tous.

0: Bélier, mettez au point une stratégie d'action précise qui délimitera votre champ d'investigation.
1: Taureau, fignolez vos plans dans l'ombre sans vous occuper des autres, ce n'est pas encore le moment d'agir.
2: Gémeaux, il est temps pour vous de faire le point pour savoir où vous en êtes.
3: Cancer, vous vous êtes fixé des objectifs déterminés pour que vos projets aboutissent en temps et en heure.
4: Lion, si vous rencontrez des oppositions avec vos collaborateurs, ne le prenez pas mal et soyez plus à l'écoute des avis de chacun.
5: Vierge, comme vous êtes perfectionniste, vous ne lésinez pas sur les efforts à faire pour parvenir à vos fins.
6: Balance, Mars vous insuffle ses bonnes influences, vous rendant dynamique et enthousiaste.
7: Scorpion, ne vous imposez pas en force, mettez plutôt en exergue vos qualités diplomatiques.
8: Sagittaire, si vous trouvez que vos affaires sont au point mort, ne vous minez pas le moral inutilement.
9: Capricorne, même si vous pouvez obtenir gain de cause, prenez tout votre temps.
10: Verseau, vous êtes perturbé par des soucis qui vous minent le moral.
11: Ne vous laissez pas influencer par les événements extérieurs.
12: Poisson, buvez davantage d'eau au cours de la journée.
13: Rien de tel pour drainer les toxines et entretenir votre ligne de rêve.

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0: 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Il est 7h. 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
1: À la une de l'actualité, c'est cet incendie dans les Landes à Vielle-Saint-Girons hier. C'est également cette explosion de gaz qui a blessé 4 personnes à Barcelone du Gers. Et puis jour J pour la 7e étape du Tour de France à Ajetmo, on en parlera dans ce journal.
0: 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Émilie Gébleu, bonjour.
1: Bonjour, bonjour à tous. Incendie hier à Vielle-Saint-Girons, partie d'herbes sèches. Le feu s'est propagé à un massif de pins brûlants, environ 7 hectares. Par précaution, 9 habitants de 4 maisons ont été évacués. Un sapeur-pompier a également été légèrement blessé. Une esthéticienne de Mont-de-Marsan a porté plainte mercredi après-midi contre un client de 80 ans. Elle l'accuse d'avoir eu un comportement déplacé pendant un massage. L'octogénaire habitant de Saint-Pierre-du-Mont a été interpellé puis entendu par les policiers. Le parquet doit désormais décider des suites judiciaires à donner à cette affaire. Une explosion de gaz a fait 4 blessés légers hier matin à Barcelone du Gers. La détonation s'est produite dans un local de stockage situé près du gymnase municipal. Un adolescent de 15 ans et une femme de 37 ans ont notamment été touchés. L'incendie qui a suivi a mobilisé une dizaine de pompiers, dont des renforts landais. Le gymnase et 2 locaux ont été endommagés. Une enquête est ouverte pour déterminer l'origine de l'explosion. Direction Seignos, où les chiens sont désormais interdits sur les plages entre 11h et 19h du 1er juin au 30 septembre. En dehors de ces horaires, ils resteront autorisés. La municipalité explique vouloir protéger les dunes et la biodiversité tout en limitant les incivilités et en améliorant l'accueil des estivants. Les propriétaires sont invités à ramasser les déjections de leur animal et à les garder sous contrôle.
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1: C'est l'événement du jour dans les Landes. Le Tour de France traverse le département avant de rejoindre Bordeaux. Ajetmo est en fête et de nombreuses communes s'apprêtent à accueillir les coureurs. Hervé Delrieux, dites-nous comment va se dérouler cette journée.
2: Oui, Émilie, c'est aujourd'hui à Ajetmo et déjà paré des couleurs du Tour, prêtes pour la toute première fois à honorer la petite reine. Tous en selle pour cette 7e étape du 113e Tour de France pour une arrivée à Bordeaux. On rappelle que vont être traversées les communes de Dumes, de Saint-Sevé, de Bamako, de Binquet, de Saint-Pierre-du-Mont, de Mont-de-Marsan, mais aussi les territoires du Chac-et-Parentis, de Serres, de Brocal-et-Forges, de La Brite, de Luxeuil et de Sors. Encore faudra-t-il vous poster aux bons endroits ombragés de préférence ou sous ombrelle pour éviter bien sûr de tomber. À ce sujet, circulation et stationnement à Mont-de-Marsan modifiés depuis hier déjà. Stationnement interdit ce jour jusqu'à 17h30. Idem pour la circulation depuis 5h du mat et jusqu'à 17h30. Caravane publicitaire, c'est important ça, attendue à Mont-Deux dès 11h40. En raison de ce passage, sachez aussi que les déchetteries de Saint-Pierre-du-Mont, de La Brite sont fermés ce vendredi. Autant de raisons, Émilie, de ne pas vous séparer de votre maillot jaune kangourou.
1: Maillot jaune kangourou que j'ai laissé tomber à Hervé pour porter à nouveau les couleurs landaises. Voilà pour l'essentiel de l'actualité. Je vous souhaite à tous un bon vendredi à l'écoute d'FGL.
3: Merci, Émilie. C'était l'actu région d'Émilie Gébleu.
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3: Encore cette vigilance orange canicule ce vendredi. Le soleil s'impose dès ce matin et à noter un risque d'orage cet après-midi et donc des maximales autour de 34 à 35 degrés dans le département. Pour votre week-end chaud, très chaud week-end pour ce samedi, du soleil et des maximales de 35 à 37 degrés. Dimanche sera beau aussi et encore plus chaud avec des températures atteignant ou dépassant les 40 degrés. On devrait respirer un petit peu mieux, hein, lundi avec 32 degrés, oui quand même, au maximum.
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3: Et à 7h04, un bonjour en musique avec Florida sur FGL.

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0: Y a Paquet, c'était le tout nouveau. Farouco sur FGL. 7h15. Un point sur l'actu, Clémence Lobary, bonjour.
1: Bonjour à tous. À la une, le mondial de football, c'est fait. L'équipe de France est en demi-finale. Les Bleus se sont imposés 2-0 hier soir face au Maroc en quart de finale de la Coupe du Monde. Après un pénalty raté en première mi-temps, Kylian Mbappé a ouvert le score avant qu'Ousmane Dembélé ne scelle la victoire. Un match maîtrisé qui permet donc aux Français de se hisser dans le dernier carré pour le troisième mondial de suite. L'équipe de France connaîtra son adversaire pour la demi-finale de mardi. Ce soir, ce sera l'Espagne ou la Belgique. Dans le reste de l'actualité, coup de chaud sur la France. 9 départements de l'Ouest basculent en vigilance rouge ce midi. Sont concernés les Pays de la Loire et 4 départements voisins où vivent plus de 6 millions de personnes. 76 autres sont également en alerte orange. Météo France annonce des températures avoisinant les 40 degrés du Poitou-Charentes au Pays de la Loire et au centre Val-de-Loire. Et face à ces fortes chaleurs, l'Association des médecins urgentistes de France s'alarme. Elle a réclamé hier l'annulation immédiate ou le report des compétitions sportives et exigeante prévue en extérieur. Et puis une nouvelle cellule interministérielle de crise se tient en fin de matinée. Elle sera présidée par le Premier ministre Sébastien Lecornu. Autre conséquence de la canicule couplée à la sécheresse, le front des incendies reste actif, alimenté parfois par le vent. À Die, dans la Drôme, le feu progresse depuis 7 jours. 3500 hectares sont partis en fumée. En revanche, dans les Pyrénées-Orientales, où le feu a parcouru près de 5000 hectares, la situation s'améliore de jour en jour. Cette vaste opération contre le narcotrafic à Grenoble et son agglomération. Une centaine de personnes ont été interpellées cette semaine dans plusieurs quartiers grenoblois et d'Échirolles. Elles sont pour la plupart liées au trafic de stupéfiants. Et puis on termine avec le Tour de France. Et Tadej Pogacar ne laisse que des miettes à ses concurrents. Le Slovène a remporté en solitaire hier la 6e étape. Il reprend donc le maillot jaune avec désormais 2 minutes 42 d'avance sur Jonas Vingegaard. Aujourd'hui, une 7e étape, quasiment toute plate en trajet MO dans les Landes et Bordeaux. Une étape vouée au sprinter. Excellent début de journée à tous.

0: Et c'est à qui le tour? Mylène Farmer et son nouveau son sur FGL. Il est 7h20, bon début de journée avec nous, François.
1: Et nous sommes le 10 juillet aujourd'hui, nous fêtons les Ulrich. Et en ce 10 juillet, je pourrais vous parler de l'attentat des services secrets français contre le Rainbow Warrior en 1985. J'aurais aussi pu vous parler de la création d'EADS qui deviendra ensuite Airbus. Mais le 10 juillet 1856, naît Nikola Tesla en Croatie. Elon Musk en reprendra le nom pour en faire une marque de voiture électrique en hommage à cet inventeur de génie. Il est sans doute l'inventeur le plus prolifique de l'histoire et on ne compte pas les travaux qu'on lui a usurpés. Génie en mathématiques et doué pour les langues, il possède également une mémoire photographique hors du commun. Dès 1875, il entre à l'école polytechnique de Graz en Autriche et impressionne par ses capacités intellectuelles qui dépassent celles de tous ses camarades, mais aussi de ses enseignants. Nikola Tesla, après avoir travaillé avec Thomas Edison sur l'électrification de New York, deviendra son plus farouche opposant. Tesla prône l'utilisation du courant alternatif. Edison, le courant continue. Nikola Tesla est aussi l'inventeur de la radio en 1897. L'italien Guglielmo Marconi prétendra avoir déposé le brevet plus tôt et recevra même le Nobel pour ça. Tesla découvre ensuite les ondes stationnaires terrestres et éprouve qu'on peut transporter de l'énergie par le sol ou les hautes couches atmosphériques. Il procède à une expérience spectaculaire. Il éclaire 200 lampes sans aucun fil situées à 40 km de distance. Nikola Tesla est également à l'origine du radar. En tout, il a déposé 40 brevets aux États-Unis et 700 autres à l'international. La citation du jour est signée de Nikola Tesla. Si votre haine pouvait être transformée en électricité, elle éclairerait le monde entier.

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0: 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De l'actualité nationale et internationale. Bonjour.
1: Bonjour à tous. Et la France est en demi-finale de la Coupe du Monde de football. Les Bleus ont dominé le Maroc hier soir en quart. Il fait également encore très chaud aujourd'hui, notamment dans l'ouest de la France où 9 départements sont en vigilance rouge. Et puis la santé mentale au cœur d'un rapport de la médiatrice de l'éducation nationale. Et une marche de plus en Coupe du Monde de football. L'équipe de France a franchi une nouvelle étape vers son rêve d'une troisième étoile. Les Bleus ont battu le Maroc hier en quart de finale, 2-0. Ils sont donc qualifiés pour les demi de la Coupe du Monde pour la troisième édition de suite. Et après un pénalty raté en première mi-temps, Kylian Mbappé a ouvert le score avant qu'Ousmane Dembélé ne sécurise la victoire. Un succès logique dans une rencontre maîtrisée avec beaucoup de sérieux par les Bleus. Et l'objectif est donc atteint pour le sélectionneur Didier Deschamps.
2: Ça semble logique et naturel, mais il faut y arriver. Ouais, évidemment, j'ai des super joueurs, autrement on n'arrive pas là, mais c'est bien, c'était compliqué parce que aujourd'hui, en rentrant le pénalty, les occasions qu'on ne met pas, mais bon, quand c'est Kylian, pas de souci, il ne doute jamais, même s'il a eu une occasion avant de marquer aussi. Donc, c'est super, on est là où on voulait être, donc on vient récupérer et puis on va voir notre adversaire demain. Mais oui, on est là pour ça et les joueurs ont ce devoir-là de tout faire. Après, on réussit pas toujours, mais de tout faire pour aller le plus haut possible. Donc, on se retrouve encore dans le dernier carré, ça veut dire qu'on est là.
1: C'est la seule petite mauvaise note de la soirée, la sortie sur blessure de Kylian Mbappé, mais le capitaine des Bleus s'est voulu rassurant après le match. Il explique avoir pris un coup à la cheville et que tout va bien. Il sera donc là mardi soir en demi-finale. L'équipe de France qui connaîtra son adversaire ce soir, ce sera l'Espagne ou la Belgique. Deuxième quart de finale prévu à 21h. Dans le reste de l'actualité, la canicule s'intensifie encore en France. Déjà hier, il a fait très chaud. Le maximum a été atteint à Narbonne avec près de 41 degrés et des températures remarquables ont été enregistrées en Bretagne avec notamment près de 37 degrés à Vannes. Et aujourd'hui encore, le thermomètre va grimper, Louis Crépeau.
3: Oui, 9 départements de l'Ouest basculent en vigilance rouge ce midi. Sont concernés les Pays de la Loire et 4 départements voisins où vivent 6 700 000 personnes. 76 autres sont également en alerte orange. Météo France annonce des températures avoisinant les 40 degrés du Poitou-Charentes au Pays de la Loire et au centre Val-de-Loire. Et des températures qui risquent encore de grimper ce week-end. L'Institut météorologique prévoit notamment des pics proches de 42 dimanche dans le sud-ouest à En attendant, une nouvelle cellule interministérielle de crise se tient en fin de matinée. Elle sera présidée par le Premier ministre Sébastien Lecornu.
1: Et face à ces fortes chaleurs, l'Association des médecins urgentistes de France s'alarme. Elle a réclamé hier l'annulation immédiate ou le report des compétitions sportives exigeantes prévues en extérieur. Autre conséquence de la canicule couplée à la sécheresse, le front des incendies reste actif, alimenté parfois par le vent. À Die, notamment dans la Drôme, le feu progresse depuis 7 jours. 3500 hectares sont déjà partis en fumée. La proposition d'Olivier Faure pour l'élection présidentielle rejetée. Les militants socialistes ont choisi hier soir le mode pour sélectionner leurs candidats. Ils n'ont donc pas retenu la méthode voulue par le premier secrétaire du PS. C'est celle de ses opposants qui a été validée, à savoir la désignation d'un candidat simplement par les militants du PS et des organisations politiques se reconnaissant comme faisant partie du pôle socialiste. 28 000, c'est le nombre de dossiers traités l'année dernière par la médiation de l'éducation nationale. C'est 20% de plus en un an. Selon la médiatrice, la question de la santé mentale revient de plus en plus dans les saisines, notamment au collège et au lycée. Entre la phobie scolaire, les doutes sur l'orientation et les problèmes intrafamiliaux, les raisons sont nombreuses. Et si le nombre de saisines a augmenté, c'est que le sujet de la santé mentale n'est pas assez pris en compte par le personnel. Des professeurs pas assez formés, ni assez nombreux pour Mustapha Ousli. Il est vice-président de la Fédération des conseils des parents d'élèves.
4: On constate qu'il y a un manque de moyens humains dans les établissements. C'est les infirmières, c'est les psychologues scolaires, c'est les médecins scolaires et c'est également les assistants sociaux. Ce qui permettrait effectivement d'avoir aussi ces moyens humains, permettrait aussi à ces élèves de se sentir peut-être mieux entendus, mieux écoutés et surtout il y a un manque de formation au niveau des enseignants pour détecter, pour pouvoir signaler et pour pouvoir orienter surtout de la prévention. Oui.
1: Et Et selon le syndicat FO, il manque 16 000 infirmières scolaires dans les établissements à travers le pays. La tapisserie de Bayeux a quitté la France hier. Elle doit être transportée au British Museum de Londres, une opération particulièrement délicate. La tapisserie de Bayeux restera un an au Royaume-Uni avant de revenir dans le Calvados. Et puis on termine avec le Tour de France. Et Tadej Pogacar ne laisse que des miettes à ses concurrents. Le Slovène a remporté en solitaire la 6e étape hier. Il reprend donc le maillot jaune. Aujourd'hui, une 7e étape quasiment toute plate en trajet de mots dans les Landes et Bordeaux. Une étape vouée aux sprinteurs. Excellent début de journée à tous.
5: Merci Clémence. L'actu de Clémence Lobary-Evgel. Il est 7h35. La météo avec encore cette vigilance orange canicule. Ce vendredi, le soleil s'impose dès ce matin. À noter un risque d'orage cet après-midi et des maxi autour de 34-35 degrés dans le département. Pour votre week-end, chaud, très chaud ce week-end avec pour demain, samedi, du soleil et des maxi de 35 à 37 degrés. Dimanche sera beau et encore plus chaud, où les températures devraient dépasser les 40 degrés, en tout cas les atteindre, et on devrait respirer un petit peu mieux lundi, avec seulement, dirais-je, 32 degrés l'après-midi.

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1: La Lune avec Christophe Maé sur FGL. Merci d'être avec nous à 7h45. Il est l'heure de retrouver Clémentine.
2: Bélier, mettez au point une stratégie d'action précise qui délimitera votre champ d'investigation.
3: Taureau, fignolez vos plans dans l'ombre sans vous occuper des autres, ce n'est pas encore le moment d'agir.
4: Gémeaux, il est temps pour vous de faire le point pour savoir où vous en êtes.
5: Cancer, vous vous êtes fixé des objectifs déterminés pour que vos projets aboutissent en temps et en heure.
6: Lion, si vous rencontrez des oppositions avec vos collaborateurs, ne le prenez pas mal et soyez plus à l'écoute des avis de chacun.
7: Vierge, comme vous êtes perfectionniste, vous ne lésinez pas sur les efforts à faire pour parvenir à vos fins.
8: Balance, Mars vous insuffle ses bonnes influences, vous rendant dynamique et enthousiaste.
9: Scorpion, ne vous imposez pas en force, mettez plutôt en exergue vos qualités diplomatiques.
10: Sagittaire, si vous trouvez que vos affaires sont au point mort, ne vous minez pas le moral inutilement.
11: Capricorne, même si vous pouvez obtenir gain de cause, prenez tout votre temps.
12: Verseau, vous êtes perturbé par des soucis qui vous minent le moral.
13: Ne vous laissez pas influencer par les événements extérieurs.
14: Poisson, buvez davantage d'eau au cours de la journée.
15: Rien de tel pour drainer les toxines et entretenir votre ligne de rêve.
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Recommence-moi, c'était Santa sur FGL à 8h10. Vous le savez, le Tour de France passe par les Landes aujourd'hui, entre Ajetmo et Bordeaux. On refait un point tout à l'heure dans le journal de 8h avec Émilie Gébleu. En attendant, on va faire un petit tour sur les heures de soleil aujourd'hui. Et le soleil est levé depuis 6h31 tout à l'heure, couché à 21h51. On perd une petite minute de soleil aujourd'hui, 10 juillet. Voici Beyoncé sur FGL.

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1: À la une de l'actualité, c'est cet incendie dans les Landes à Vielle-Saint-Girons hier. C'est également cette explosion de gaz qui a blessé 4 personnes à Barcelone du Gers. Et puis jour J pour la 7e étape du Tour de France à Ajetmo, on en parlera dans ce journal.
0: 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Émilie Gébleu, bonjour.
1: Bonjour, bonjour à tous. Incendie hier à Vielle-Saint-Girons, partie d'herbes sèches. Le feu s'est propagé à un massif de pins brûlants, environ 7 hectares. Par précaution, 9 habitants de 4 maisons ont été évacués. Un sapeur-pompier a également été légèrement blessé. Une esthéticienne de Mont-de-Marsan a porté plainte mercredi après-midi contre un client de 80 ans. Elle l'accuse d'avoir eu un comportement déplacé pendant un massage. L'octogénaire habitant de Saint-Pierre-du-Mont a été interpellé puis entendu par les policiers. Le parquet doit désormais décider des suites judiciaires à donner à cette affaire. Une explosion de gaz a fait 4 blessés légers hier matin à Barcelone du Gers. La détonation s'est produite dans un local de stockage situé près du gymnase municipal. Un adolescent de 15 ans et une femme de 37 ans ont notamment été touchés. L'incendie qui a suivi a mobilisé une dizaine de pompiers, dont des renforts landais. Le gymnase et 2 locaux ont été endommagés. Une enquête est ouverte pour déterminer l'origine de l'explosion. Direction Seignos, où les chiens sont désormais interdits sur les plages entre 11h et 19h du 1er juin au 30 septembre. En dehors de ces horaires, ils resteront autorisés. La municipalité explique vouloir protéger les dunes et la biodiversité tout en limitant les incivilités et en améliorant l'accueil des estivants. Les propriétaires sont invités à ramasser les déjections de leur animal et à les garder sous contrôle.
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1: C'est l'événement du jour dans les Landes. Le Tour de France traverse le département avant de rejoindre Bordeaux. Ajetmo est en fête et de nombreuses communes s'apprêtent à accueillir les coureurs. Hervé Delrieux, dites-nous comment va se dérouler cette journée.
2: Oui, Émilie, c'est aujourd'hui à Ajetmo et déjà parée des couleurs du Tour, prête pour la toute première fois à honorer la petite reine. Tous en selle pour cette 7e étape du 113e Tour de France pour une arrivée à Bordeaux. On rappelle que vont être traversées les communes de Dumes, de Saint-Sevé, de Bamako, de Binquet, de Saint-Pierre-du-Mont, de Mont-de-Marsan, mais aussi les territoires du Chac-et-Parentis, de Serres, de Brocas-les-Forges, de La Brite, de Luxeuil et de Sors. Encore faudra-t-il vous poster aux bons endroits ombragés de préférence ou sous ombrelle pour éviter bien sûr de tomber. À ce sujet, circulation et stationnement à Mont-de-Marsan modifiés depuis hier déjà. Stationnement interdit ce jour jusqu'à 17h30. Idem pour la circulation depuis 5h du mat et jusqu'à 17h30. Caravane publicitaire, c'est important ça, attendue à Mont-Deux dès 11h40. En raison de ce passage, sachez aussi que les déchetteries de Saint-Pierre-du-Mont, de La Brite sont fermés ce vendredi. Autant de raisons, Émilie, de ne pas vous séparer de votre maillot jaune kangourou.
1: Maillot jaune kangourou que j'ai laissé tomber à Hervé pour porter à nouveau les couleurs landaises. Voilà pour l'essentiel de l'actualité. Je vous souhaite à tous un bon vendredi à l'écoute d'FGL.
3: Merci, Émilie. C'était l'actu région d'Émilie Gébleu.
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3: Encore cette vigilance orange canicule ce vendredi. Le soleil s'impose dès ce matin et à noter un risque d'orage cet après-midi et donc des maximales autour de 34 à 35 degrés dans le département. Pour votre week-end chaud, très chaud week-end pour ce samedi, du soleil et des maximales de 35 à 37 degrés. Dimanche sera beau aussi et encore plus chaud avec des températures atteignant ou dépassant les 40 degrés. On devrait respirer un petit peu mieux lundi avec 32 degrés, oui quand même, au maximum.
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3: À 8h04 sur FGL, c'est le retour de la musique avec Naïka.
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0: San Francisco, San Francisco, version Sound of Legend sur FGL. 8h15. Nouveau rendez-vous info, Clémence Lobary, bonjour.
1: Bonjour à tous. Une victoire fêtée partout en France, à Paris ou encore à Lyon. L'équipe de France s'est qualifiée pour les demi-finales de la Coupe du Monde de football. Les Bleus ont dominé le Maroc hier soir en quart. Une victoire 2-0 après des buts de Mbappé et Dembélé. Kylian Mbappé qui a dû sortir après un coup à la cheville. Il doit passer des examens. Les Bleus disputeront une troisième demi-finale de Coupe du Monde consécutive mardi face à l'Espagne ou la Belgique. Deux équipes qui s'affrontent donc ce soir à partir de 21h. Et un ancien Bleu en garde à vue, Samir Nasri a été auditionné dans le cadre d'une information judiciaire ouverte pour importation de produits stupéfiants, association de malfaiteurs et blanchiment d'importation de stupéfiants en bande organisée. Il est ressorti libre sans poursuite à ce stade, selon nos confrères du Parisien. L'actualité ce matin, c'est également la canicule qui gagne encore du terrain. 9 départements sont en vigilance rouge canicule, vigilance qui débute à midi du Morbihan à la Vienne en passant par la Sarthe. 76 autres sont en alerte orange et la situation va encore s'aggraver demain. L'Île-de-France et le Centre-Val de Loire passeront dès ce samedi en vigilance rouge canicule. 24 départements seront concernés au total. Et face à ces chaleurs qui persistent, le Premier ministre préside ce matin une nouvelle cellule de crise interministérielle. Le taux de pauvreté est resté stable à 15,4% de la population en 2024 en France, un chiffre dévoilé par l'INSEE hier. Il s'agit du plus haut niveau depuis le début des mesures en 1996. Ces personnes disposaient de revenus mensuels inférieurs au seuil de pauvreté fixé à 60% du revenu médian, soit 1 337 € pour une personne seule. L'Iran cherche à tuer Donald Trump. C'est en tout cas ce qu'a affirmé Israël auprès de Washington selon plusieurs médias. La Maison Blanche n'a pas démenti. Les Israéliens qui se disent également prêts à attaquer les Iraniens une troisième fois si nécessaire. En parallèle, les gardiens de la révolution iraniens, eux, ont affirmé avoir attaqué une base américaine en Jordanie. Et puis, patience et prudence sur les routes aujourd'hui. Le trafic s'annonce compliqué ce week-end. C'est noir, en tout cas, ce vendredi, dans le sens des départs en Auvergne-Rhône-Alpes, rouge partout ailleurs. Excellent début de matinée à tous.

Jennifer Lopez et David Guetta à l'instant, c'était Save Me Tonight à 8h21. Le premier festival La Côte d'Argent fait son cinéma de plein air, arrive du côté de Mimizan et alentour à partir du 15 juillet pour une première soirée à Saint-Paul-en-Born ce mercredi 15 juillet à venir, la semaine prochaine quoi. Aurillan le 23 et Bias le 29 juillet et ça continuera en août, on en reparlera. Voici Nuit Incolore maintenant sur FGL.

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0: sur FGL, il est 8h30. Horizon de l'actualité nationale et internationale. Bonjour.
1: Bonjour à tous. Une victoire fêtée partout en France, à Paris ou encore à Lyon. L'équipe de France s'est qualifiée pour les demi-finales de la Coupe du Monde. Alors que la canicule gagne du terrain en France, c'est un avertissement du Haut Conseil pour le climat. Le pays n'est pas prêt pour les conséquences du réchauffement climatique. Et puis la question de la santé mentale, de plus en plus au centre des préoccupations au collège et au lycée. Et à la une, bien sûr, le mondial de football, car c'est fait, l'équipe de France est en demi-finale. Les Bleus se sont imposés 2-0 hier soir face au Maroc en quart de finale de la Coupe du Monde. Après un pénalty raté en première mi-temps, Kylian Mbappé a ouvert le score avant qu'Ousmane Dembélé ne scelle la victoire. Un match maîtrisé qui permet aux Bleus de se hisser dans le dernier carré pour le troisième mondial de suite. Une soirée idéale en tout cas pour le ballon d'or Ousmane Dembélé.
2: Bah, on est très contents d'être dans le dernier carré, demi-finale, une troisième de suite avec l'équipe de France. En Coupe du Monde, c'est exceptionnel et voilà, on va garder cette concentration pour pouvoir aller au bout. On sait que le Maroc, c'est une équipe difficile. Et puis voilà, tout le match, on a été concentré, on a été récompensé sur ces deux buts. On est content après un match intense comme ça. Voilà, on essaie de redescendre et non, on va rester concentré pour la suite.
1: Et l'équipe de France qui connaîtra son adversaire pour la demi-finale ce soir, ce sera l'Espagne ou la Belgique. L'actualité ce matin, c'est également la canicule qui gagne encore du terrain. 9 départements sont en vigilance rouge canicule, vigilance qui débute à midi, du Morbihan à la Vienne en passant par la Sarthe. 76 autres sont en alerte orange et la situation va encore s'aggraver demain. L'Île-de-France et le Centre-Val de Loire passeront dès ce samedi en vigilance rouge canicule. 24 départements seront concernés au total. Face à ces chaleurs qui persistent, le Premier ministre présidera ce matin une nouvelle cellule de crise interministérielle. Et c'est un avertissement dans ce contexte de canicule. Nos infrastructures ont été dimensionnées dans un climat qui n'existe plus. Le Haut Conseil pour le climat a dévoilé hier son rapport annuel et il alerte donc sur le manque d'adaptation du pays face au réchauffement climatique. Les membres lancent un appel au gouvernement pour financer la transition écologique. Le coût de l'inaction est plus élevé que le coût de la transition selon ce rapport, d'autant que certaines mesures permettent de réduire l'impact écologique et d'adapter le pays. Les explications d'Élise Nakarato, chargée de plaidoyer climat pour Oxfam France.
3: Quand on prend l'exemple de la rénovation thermique des bâtiments, l'intérêt de cette mesure-là, quand on fait des rénovations performantes, c'est qu'elle agit en même temps sur l'adaptation et sur l'atténuation. Sur l'adaptation parce qu'on va avoir des logements qui sont mieux préparés aux vagues de chaleur, comme celles qu'on subit en ce moment, et sur l'atténuation parce que on va utiliser moins, notamment d'énergie fossile, et donc émettre moins de gaz à effet de serre. Donc, il y a certaines mesures comme ça qui sont vraiment gagnant-gagnant, et sur l'adaptation et sur l'atténuation. Il faut faire plus, il faut que les pouvoirs publics engagent des transformations plus importantes et des investissements plus importants pour protéger les populations.
1: Et le Haut Conseil pour le climat a fourni 82 recommandations au gouvernement qui devra y répondre dans les 6 mois à venir. Le taux de pauvreté est resté stable à plus de 15% de la population en 2024 en France, un chiffre dévoilé par l'INSEE hier. Il s'agit quand même du plus haut niveau depuis le début des mesures en 96. Ces personnes disposaient de revenus mensuels inférieurs au seuil de pauvreté fixé à 60% du revenu médian, soit 1 337 € pour une personne seule. L'Iran cherche à tuer Donald Trump. C'est ce qu'affirme Israël auprès de Washington, selon plusieurs médias américains. La Maison-Blanche n'a pas démenti. Les Israéliens qui se disent également prêts à attaquer les Iraniens une troisième fois si nécessaire. En parallèle, les gardiens de la révolution iranienne ont affirmé avoir attaqué une base américaine en Jordanie. La santé mentale au cœur d'un rapport de la médiatrice de l'éducation nationale. Elle estime que le sujet n'est pas suffisamment pris en compte dans les établissements scolaires. Pour preuve, la hausse des saisines afin d'obtenir une médiation, plus 60% ces 5 dernières années. La question de la santé mentale émerge de plus en plus au collège et au lycée. Et derrière cette question de la santé mentale se cache un besoin d'écoute selon Mustapha Ouslik. Il est vice-président de la Fédération des conseils des parents d'élèves.
4: Pour développer une culture d'écoute, surtout de prévention, de médiation, à partir du moment où les enseignants sont mieux formés à pouvoir détecter. Finalement, si on arrive à détecter la problématique de la santé mentale très tôt, on peut trouver des solutions plus rapidement. Il faut pouvoir donner plus de place aux parents dans l'établissement ou sur la question de la coéducation en améliorant la médiation, l'écoute et en créant des lieux d'échange finalement entre l'établissement et les parents d'élèves, ce qui permettrait permettrait d'améliorer cette relation et cette situation.
1: La médiatrice de l'éducation nationale préconise de recruter plus d'infirmières scolaires, par exemple, pour mieux détecter les signes d'une santé mentale qui se détériore chez les élèves. Et puis, patience et prudence sur les routes. Aujourd'hui, le trafic s'annonce compliqué ce week-end avec des nouveaux départs en vacances. C'est noir dans le sens des départs aujourd'hui en Auvergne-Rhône-Alpes, rouge partout ailleurs. Excellent début de journée à tous.
5: Merci Clémence, l'actu de Clémence Lebary FGL. Il est 8h35, la météo avec encore cette vigilance orange canicule. Ce vendredi, le soleil s'impose dès ce matin. À noter un risque d'orage cet après-midi et des maxi autour de 34-35 degrés dans le département. Pour votre week-end, chaud, très chaud ce week-end avec pour demain samedi du soleil et des maxi de 35 à 37 degrés. Dimanche sera beau et encore plus chaud où les températures devraient dépasser les 40 degrés, en tout cas les atteindre, et on devrait respirer un petit peu mieux lundi avec seulement, dirais-je, 32 degrés l'après-midi.

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0: je m'en vais.
1: Je m'en vais, un des nombreux succès de Kali sur FGL. Kali qui sera à Sanguinet le samedi 18 juillet prochain pour le festival Jazz in Sanguinet avec Kali et le Big Band Brass. J'aurai des invitations à vous offrir, des places pour deux personnes pour donc ce 18 juillet à venir. En attendant, FGL, il est 8h47 maintenant, Clémentine.
2: Bélier, mettez au point une stratégie d'action précise qui délimitera votre champ d'investigation.
3: Taureau, fignolez vos plans dans l'ombre sans vous occuper des autres, ce n'est pas encore le moment d'agir.
4: Gémeaux, il est temps pour vous de faire le point pour savoir où vous en êtes.
5: Cancer, vous vous êtes fixé des objectifs déterminés pour que vos projets aboutissent en temps et en heure.
6: Lion, si vous rencontrez des oppositions avec vos collaborateurs, ne le prenez pas mal et soyez plus à l'écoute des avis de chacun.
7: Vierge, comme vous êtes perfectionniste, vous ne lésinez pas sur les efforts à faire pour parvenir à vos fins.
8: Balance, Mars vous insuffle ses bonnes influences, vous rendant dynamique et enthousiaste.
9: Scorpion, ne vous imposez pas en force, mettez plutôt en exergue vos qualités diplomatiques.
10: Sagittaire, si vous trouvez que vos affaires sont au point mort, ne vous minez pas le moral inutilement.
11: Capricorne, même si vous pouvez obtenir gain de cause, prenez tout votre temps.
12: Verseau, vous êtes perturbé par des soucis qui vous minent le moral.
13: Ne vous laissez pas influencer par les événements extérieurs.
14: Poisson, buvez davantage d'eau au cours de la journée.
15: Rien de tel pour drainer les toxines et entretenir votre ligne de rêve.

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0: 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Il est 9h. 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
1: À la une de l'actualité, c'est cet incendie dans les Landes à Vielle-Saint-Girons hier. C'est également cette explosion de gaz qui a blessé 4 personnes à Barcelone du Gers. Et puis jour J pour la 7e étape du Tour de France. À Jette-moi, on en parlera dans ce journal.
0: 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Émilie Gébleu, bonjour.
1: Bonjour, bonjour à tous. Incendie hier à Vielle-Saint-Girons, partie d'herbes sèches. Le feu s'est propagé à un massif de pins brûlants, environ 7 hectares. Par précaution, 9 habitants de 4 maisons ont été évacués. Un sapeur-pompier a également été légèrement blessé. Une esthéticienne de Mont-de-Marsan a porté plainte mercredi après-midi contre un client de 80 ans. Elle l'accuse d'avoir eu un comportement déplacé pendant un massage. L'octogénaire habitant de Saint-Pierre-du-Mont a été interpellé puis entendu par les policiers. Le parquet doit désormais décider des suites judiciaires à donner à cette affaire. Une explosion de gaz a fait 4 blessés légers hier matin à Barcelone du Gers. La détonation s'est produite dans un local de stockage situé près du gymnase municipal. Un adolescent de 15 ans et une femme de 37 ans ont notamment été touchés. L'incendie qui a suivi a mobilisé une dizaine de pompiers, dont des renforts landais. Le gymnase et 2 locaux ont été endommagés. Une enquête est ouverte pour déterminer l'origine de l'explosion. Direction Seignos, où les chiens sont désormais interdits sur les plages entre 11h et 19h du 1er juin au 30 septembre. En dehors de ces horaires, ils resteront autorisés. La municipalité explique vouloir protéger les dunes et la biodiversité tout en limitant les incivilités et en améliorant l'accueil des estivants. Les propriétaires sont invités à ramasser les déjections de leur animal et à les garder sous contrôle.
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1: C'est l'événement du jour dans les Landes. Le Tour de France traverse le département avant de rejoindre Bordeaux. À Jette-moi est en fête et de nombreuses communes s'apprêtent à accueillir les coureurs. Hervé Delrieux, dites-nous comment va se dérouler cette journée.
2: Oui, Émilie, c'est aujourd'hui à Jette-moi et déjà parée des couleurs du Tour, prête pour la toute première fois à honorer la petite reine. Tous en selle pour cette 7e étape du 113e Tour de France pour une arrivée à Bordeaux. On rappelle que vont être traversées les communes de Dumes, de Saint-Sevé, de Bamako, de Binquet, de Saint-Pierre-du-Mont, de Mont-de-Marsan, mais aussi les territoires du Chac-et-Parentis, de Serres, de Brocas-les-Forges, de La Brite, de Luxeuil et de Sors. Encore faudra-t-il vous poster aux bons endroits ombragés de préférence ou sous ombrelle pour éviter bien sûr de tomber. À ce sujet, circulation et stationnement à Mont-de-Marsan modifiés depuis hier déjà. Stationnement interdit ce jour jusqu'à 17h30. Idem pour la circulation depuis 5h du mat et jusqu'à 17h30. Caravane publicitaire, c'est important ça, attendue à Mont-Deux dès 11h40. En raison de ce passage, sachez aussi que les déchetteries de Saint-Pierre-du-Mont, de La Brite sont fermés ce vendredi. Autant de raisons, Émilie, de ne pas vous séparer de votre maillot jaune kangourou.
1: Maillot jaune kangourou que j'ai laissé tomber, Hervé, pour porter à nouveau les couleurs landaises. Voilà pour l'essentiel de l'actualité. Je vous souhaite à tous un bon vendredi à l'écoute d'FGL.
3: Merci, Émilie. C'était l'actu région d'Émilie Gébleu.
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3: Encore cette vigilance orange canicule ce vendredi. Le soleil s'impose dès ce matin et à noter un risque d'orage cet après-midi et donc des maximales autour de 34 à 35 degrés dans le département. Pour votre week-end chaud, très chaud week-end pour ce samedi, du soleil et des maximales de 35 à 37 degrés. Dimanche sera beau aussi et encore plus chaud avec des températures atteignant ou dépassant les 40 degrés. On devrait respirer un petit peu mieux lundi avec 32 degrés, oui quand même, au maximum.

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0: Excellent vendredi matin avec FGL et avec Miley Cyrus à l'instant. 9h15. FGL Info, Clémence Lobary, bonjour.
1: Bonjour à tous. C'est une première face aux fortes températures. Le gouvernement déclenche aujourd'hui le plan inédit hors sec, chaleur extrême. C'est l'annonce ce matin de la porte-parole de l'exécutif Maud Bréjon sur TF1. Ce dispositif qui n'existait pas avant doit permettre de tenir compte du retour d'expérience des dernières vagues, notamment pour les personnes les plus vulnérables, souvent en ville et âgées. Un plan déclenché alors que la canicule progresse encore en France. 9 départements de l'Ouest basculent en vigilance rouge ce midi. Sont concernés les Pays de la Loire et 4 départements voisins où vivent plus de 6 millions de personnes. 76 autres sont également en alerte orange et la situation devrait s'aggraver encore demain. L'Île-de-France et le Centre-Val de Loire passeront dès ce samedi en vigilance rouge canicule. 24 départements seront concernés au total. Autre conséquence de la canicule couplée à la sécheresse, le front des incendies reste actif, notamment dans la Drôme. Le feu progresse toujours dans le secteur de Die. Il a parcouru 3500 hectares. La préfecture du département a procédé à des évacuations préventives de 400 personnes ce jeudi. Dans le reste de l'actualité, la fête tourne au drame dans le Nord. Une adolescente de 17 ans a perdu la vie hier après la victoire de la France contre le Maroc. Elle est tombée d'un camion lors des rassemblements organisés en centre-ville d'Aulnoye. La France qui est donc en demi-finale de la Coupe du Monde de football. Les Bleus ont dominé le Maroc hier soir en quart. Une victoire 2-0 après des buts de Mbappé et Dembélé. Les Bleus disputeront une troisième demi-finale de Coupe du Monde consécutive mardi face à l'Espagne ou la Belgique. Deux équipes qui s'affrontent ce soir à 21h. Les députés durcissent l'usage détourné du protoxyde d'azote chez les jeunes. Ils ont voté hier soir plusieurs mesures dans le cadre de la loi Riposte. Les élus ont notamment renforcé les sanctions contre le commerce de protoxyde d'azote par les particuliers. Et puis, la tapisserie de Bayeux est arrivée à Londres. La célèbre fresque datant du XIe siècle a été prêtée par la France au British Museum, où elle doit être exposée pendant un an. Un transfert historique et surtout réalisé sous très haute surveillance. Excellente matinée à tous.

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0: Aimer les gens, c'était Flo de la Vega sur FGL. Merci d'être avec nous en ce vendredi matin, 9h30.
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2: Bonjour à tous, c'est les Bleus dans le dernier carré du mondial. Le patron du Tour de France frappe très fort. Et puis le dernier carré à Wimbledon, c'est l'actu sport ce matin. Et à la une, le mondial de foot et c'est fait. L'équipe de France est en demi-finale. Les Bleus se sont imposés 2-0 hier soir face au Maroc en quart de finale. Après un pénalty raté en première mi-temps, Kylian Mbappé a ouvert le score avant qu'Ousmane Dembélé ne scelle la victoire tricolore. Un match maîtrisé qui permet aux Bleus de se hisser dans le dernier carré pour le troisième mondial de suite. Une soirée idéale forcément pour le Ballon d'Or Ousmane Dembélé. Écoutez.
3: On est très content. On a être dans le dernier carré, demi-finale, une troisième de suite avec l'équipe de France en Coupe du Monde, c'est exceptionnel. Et voilà, on va garder cette concentration. On sait que le Maroc c'est une équipe difficile. Et puis voilà, tout le match on a été concentré, on a été récompensé sur ces deux buts. On est content après un match intense comme ça. On en essaie de redescendre. Et non, on va rester concentré pour la suite.
2: Et l'équipe de France connaîtra son adversaire pour la demi-finale ce soir. Ce sera l'Espagne ou la Belgique. Le Tour de France, Tadej Pogacar ne laisse que des miettes à ses concurrents. Le Slovène a remporté en solitaire hier la sixième étape. Il reprend le maillot jaune avec désormais 2 minutes 42 d'avance sur Jonas Vingegaard. Le Français Paul Sexas, lui, est sixième au général. Aujourd'hui, septième étape, quasiment toute plate entre Ajetmo et Bordeaux. Une étape vouée aux sprinteurs. Le tennis, on connaît la finale dames à Wimbledon. Elle se jouera demain entre deux Tchèques, Karolina Muchová face à Linda Noskova. Aujourd'hui, les demi-finales messieurs avec un duel entre le numéro 1 mondial Yannick Sinner et Novak Djokovic. Et puis la sensation Arthur Ferry, détenteur d'une wildcard face au vainqueur de Roland Garros, Alexander Zverev. Et puis le rugby, le calendrier de top 14 a été dévoilé avec du lourd dès le début. Toulouse ira à La Rochelle pour la première journée avant de recevoir l'UBB une semaine plus tard. Le championnat reprendra le week-end du 5 et 6 septembre. Voilà pour l'actu sport, je vous souhaite une excellente journée.

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extraordinaire avec Fred sur FGL. Un petit quart d'heure, même pas, de 10h, nouveau rendez-vous info. Et si on allait faire un petit tour sur la côte maintenant, avec un océan peu agité aujourd'hui, houle de nord-ouest d'environ 90 cm, une eau autour de 21 degrés, marée basse, c'était tout à l'heure vers 7h. Donc maintenant, ça monte jusqu'à 13h30, 14h. Marée haute tout à l'heure avec un couvre de 53. Voici 47 Terre, tout de suite sur FGL.

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0: 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Il est 10h. 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
1: À la une de l'actualité, c'est cet incendie dans les Landes, à Vielle-Saint-Girons hier. C'est également cette explosion de gaz qui a blessé 4 personnes à Barcelonne-du-Gers. Et puis jour J pour la 7e étape du Tour de France. À Jettemont, on en parlera dans ce journal.
0: Le journal de la Région des Grands Lacs, du Pays Montois, du Grand Axe et de la Côte Landaise. Émilie Gébleu, bonjour.
1: Bonjour, bonjour à tous. Incendie hier à Vielle-Saint-Girons, partie d'herbes sèches. Le feu s'est propagé à un massif de pins brûlants, à environ 7 hectares. Par précaution, 9 habitants de 4 maisons ont été évacués. Un sapeur-pompier a également été légèrement blessé. Une esthéticienne de Mont-de-Marsan a porté plainte mercredi après-midi contre un client de 80 ans. Elle l'accuse d'avoir eu un comportement déplacé pendant un massage. L'octogénaire habitant de Saint-Pierre-du-Mont a été interpellé puis entendu par les policiers. Le parquet doit désormais décider des suites judiciaires à donner à cette affaire. Une explosion de gaz a fait 4 blessés légers hier matin à Barcelonne-du-Gers. La détonation s'est produite dans un local de stockage situé près du gymnase municipal. Un adolescent de 15 ans et une femme de 37 ans ont notamment été touchés. L'incendie qui a suivi a mobilisé une dizaine de pompiers, dont des renforts landais. Le gymnase et 2 locaux ont été endommagés. Une enquête est ouverte pour déterminer l'origine de l'explosion. Direction Seignos, où les chiens sont désormais interdits sur les plages entre 11h et 19h du 1er juin au 30 septembre. En dehors de ces horaires, ils resteront autorisés. La municipalité explique vouloir protéger les dunes et la biodiversité tout en limitant les incivilités et en améliorant l'accueil des estivants. Les propriétaires sont invités à ramasser les déjections de leur animal et à les garder sous contrôle.
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1: C'est l'événement du jour dans les Landes. Le Tour de France traverse le département avant de rejoindre Bordeaux. La Jettemont est en fête et de nombreuses communes s'apprêtent à accueillir les coureurs. Hervé Delrieux, dites-nous comment va se dérouler cette journée.
2: Oui, Émilie, c'est aujourd'hui à Jettemont et déjà parée des couleurs du Tour, prête pour la toute première fois à honorer la petite reine. Tous en selle pour cette 7e étape du 113e Tour de France pour une arrivée à Bordeaux. On rappelle que vont être traversées les communes de Dumes, de Saint-Sevé, de Bamako, de Binquet, de Saint-Pierre-du-Mont, de Mont-de-Marsan, mais aussi les territoires du Chac-et-Parentis, de Serres, de Brocas-les-Forges, de Labrite, de Luxeuil et de Sors. Encore faudra-t-il vous poster aux bons endroits ombragés de préférence ou sous ombrelle pour éviter bien sûr de tomber. À ce sujet, circulation et stationnement à Mont-de-Marsan modifiés depuis hier déjà. Stationnement interdit ce jour jusqu'à 17h30. Idem pour la circulation depuis 5h du mat et jusqu'à 17h30. Caravane publicitaire, c'est important ça, attendue à Mont-Deux dès 11h40. En raison de ce passage, sachez aussi que les déchetteries de Saint-Pierre-du-Mont, de la Brite sont fermés ce vendredi. Autant de raisons, Émilie, de ne pas vous séparer de votre maillot jaune kangourou.
1: Maillot jaune kangourou que j'ai laissé tomber à Hervé pour porter à nouveau les couleurs landaises. Voilà pour l'essentiel de l'actualité. Je vous souhaite à tous un bon vendredi à l'écoute d'FGL.
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0: Beautiful Colors de One Republic à l'instant sur FGL. Merci d'être avec nous, il est 10h15.
1: 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Bonjour.
2: Bonjour à tous. Il y avait du monde devant la télé pour la victoire des Bleus hier soir. Plus de 16 millions de téléspectateurs ont assisté à la qualification de l'équipe de France de football à la demi-finale de la Coupe du Monde. Les tricolores se sont imposés 2-0 hier soir face au Maroc en quart. Un match maîtrisé qui permet donc aux Français de se hisser dans le dernier carré pour le troisième mondial de suite. L'équipe de France connaîtra son adversaire pour la demi-finale de mardi. Ce soir, ce sera l'Espagne ou la Belgique. Et ce drame en marge des célébrations autour du match. Une adolescente de 17 ans a perdu la vie hier dans le Nord. Elle est tombée d'un camion lors des rassemblements organisés en centre-ville d'Aulnoy. Le nouveau plan hors sec chaleur extrême déclenché aujourd'hui. Conséquence de la vague de chaleur qui s'abat pour la troisième fois sur la France. Il doit permettre, selon la porte-parole du gouvernement Maud Bréjon, de mieux cibler les personnes vulnérables, notamment avec un meilleur croisement des fichiers de CCAS et d'agences régionales de santé. Une annonce alors que 9 départements de l'Ouest bascule en vigilance rouge ce midi. Sont concernés les Pays de la Loire et 4 départements voisins où vivent 6 millions de personnes. 76 autres sont également en alerte orange et la situation va encore s'aggraver demain. L'Île-de-France et le Centre-Val de Loire passeront dès ce samedi en vigilance rouge canicule. 24 départements seront concernés au total. Et pour faire face aux fortes températures, Maud Bréjon annonce également que 6000 climatiseurs ont déjà été livrés et installés dans les hôpitaux. La proposition d'Olivier Faure pour l'élection présidentielle rejetée. Les militants socialistes ont choisi hier soir le mode de sélection de leurs candidats et ils n'ont donc pas retenu la méthode voulue par le premier secrétaire du PS. C'est celle de ses opposants qui a été validée, à savoir la désignation d'un candidat simplement par les militants du PS et des organisations politiques se reconnaissant comme faisant partie du pôle socialiste. Et puis, patience et prudence sur les routes aujourd'hui. Le trafic s'annonce compliqué en cause des départs en vacances. C'est noir dans le sens des départs en Auvergne-Rhône-Alpes ce vendredi et rouge partout ailleurs. Excellente matinée à tous.

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0: Shakira et Burna Boy sur FGL, la chanson de la Coupe du Monde. Et bravo les Bleus, encore hier soir.
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0: Avec la 7e étape du 113e Tour de France, c'est aujourd'hui même, vendredi. Départ d'Ajetmo, arrivée à Bordeaux. Et puis 37e édition du Tour des Landes, cette fois-ci. Elle se déroulera les 29 et 30 août. À partir d'aujourd'hui jusqu'à dimanche, il y a des fêtes dans les Landes. Fêtes de Bourdala, de Saint-Cric, Chalosse, de Castelnau-Tursan et de Hinx. Marché des producteurs de pays, c'est aujourd'hui à Villeneuve-de-Marsan. Ce soir aussi, du côté de Biscarrosse, vous avez Taureau Piscine et puis la voile à l'honneur, c'est jusqu'à demain samedi avec sur le plan d'eau de l'Atécoère à Biscarrosse, les championnats du monde 420. Festimove à Mimizan, c'est demain avec Graff, chasse au trésor, jeu en bois et jump contest. Demain aussi, matinée pain, pastis et vannerie. Pastis, le gâteau, hein, la brioche, quoi, au musée des traditions de Biscarrosse. Quelques festivals avec à Labène du 24 au 25 juillet, le rendez-vous pour le Banana Festival. Et puis 36e musique à la rue, c'est du 31 juillet au 2 août avec de belles têtes d'affiches à Luxeuil, Jean-Louis Aubert, Laurent Voulzy, Elena Gaëtan-Roussel ou encore UB40 pour ne citer que cela.
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0: Jet lag, c'était Louisa sur FGL. Il est 10h45 quasiment.
1: Le programme télé. Et on commence avec ce soir sur TF1 le grand quiz du QI. Serez-vous HPI ? Réponse sur TF1. César Wagner est sur France 2. Florent raconte Pagny sur France 3. Canal Bob l'éponge, le film Un pour tous, tous pirates. Et puis sur M6, la Coupe du Monde de football continue avec notamment toujours les quarts de finale suivis donc du MAG. On poursuit avec W9 en quête d'action de Saint-Tropez à l'arrière-pays varois. Les gendarmes ne font pas de cinéma. Fantomas se déchaîne sur TMC et puis sur TFX New York, unité spéciale. Je vous laisse sur votre choix et par avance une belle soirée devant votre télévision.
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0: 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Il est 11h. Horizon de l'actualité nationale et internationale. Bonjour.
1: Bonjour à tous. C'est une première face aux fortes températures. Le gouvernement déclenche aujourd'hui le plan inédit hors sec chaleur extrême. L'annonce ce matin de la porte-parole de l'exécutif Maud Bréjon sur TF1. Ce dispositif doit permettre, selon elle, de mieux cibler les personnes vulnérables, notamment avec un meilleur croisement des fichiers de CSAS et d'agences régionales de santé. Un plan déclenché alors que la canicule progresse encore en France. 9 départements de l'Ouest basculent en vigilance rouge ce midi. Sont concernés les Pays de la Loire et 4 départements voisins. 76 autres sont également en alerte orange. Et la situation s'aggravera encore demain. L'Île-de-France et le Centre-Val de Loire passeront dès ce samedi en vigilance rouge canicule. 24 départements seront concernés au total. Autre conséquence de la canicule couplée à la sécheresse, le front des incendies reste actif. Dans la Drôme notamment, le feu progresse toujours dans le secteur de Die. Il a parcouru plus de 3500 hectares. Et en Espagne, les incendies font également rage. En Andalousie, un feu a fait au moins 11 morts. 19 autres personnes sont portées disparues. Dans le reste de l'actualité, ça va mieux sur le front de l'inflation. Les prix à la consommation ont progressé de 1,8% sur un an en France au mois de juin, selon les chiffres de l'INSEE, loin des 2,4% enregistrés au mois de mai. Une modération des prix liée au ralentissement des tarifs de l'énergie, notamment des carburants. Emmanuel Grégoire a annoncé ce matin une série de mesures pour refonder le périscolaire dans la capitale, alors que plusieurs animateurs ont été visés par des accusations d'agression sexuelle sur mineurs. Le maire de Paris prévoit notamment de mettre en place une équipe chargée d'effectuer des contrôles. Le Tour de France est aujourd'hui une 7e étape quasiment toute plate en trajet mot dans les Landes et Bordeaux. Une étape aux sprinteurs, on le rappelle, Tadej Pogacar a repris hier le maillot jaune de leader. Et puis 16 millions, c'est le nombre de spectateurs hier soir devant M6 pour voir en direct la victoire de l'équipe de France de football contre le Maroc en quart de finale de la Coupe du Monde. La demi des Bleus aura lieu donc mardi prochain contre l'Espagne ou la Belgique. Les deux équipes s'affrontent ce soir à partir de 21h. Excellente fin de matinée à tous. 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

0: Dracula avec Tam et Impala et Jenny sur FGL. Il est 11h15.
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2: Bonjour, bonjour à tous. Comment l'oublier? Comment ne pas se rappeler de ce personnage plus qu'un personnage? Il était la mémoire vivante de Biscarros et de ses alentours. Un homme cultivé, disponible, généreux, affable. Sur le nord des Landes et ailleurs, tout le monde avec affection l'appelait Monsieur le Comte, Monsieur Bernard Dantin de Vaillac, né Dantin Tournier de Vaillac, la figure du château de Montbran, site historique de la troisième ville des Landes, bâtisse emblématique du bourg. Bref, l'histoire de Biscarros qu'il aimait à raconter à celles et ceux qui s'intéressaient à ce passé. Passé qui a accouché d'un présent dont Bernard s'était au fil des ans accommodé pour le film documentaire Biscarros au fil du temps, œuvre qui doit prochainement sortir. Il nous contait le biscaplage de 1880, celui du 19e siècle. Retrouvons-le.
3: À Biscarros plage, jusque vers 1880, il n'y avait rien. Il y avait un ou deux pêcheurs quand même qui avaient bâti leur maison avec du bois d'épave. Hein. Bon, c'est-à-dire que la mer rejetant pas mal de choses et en particulier du bois, eh bien, ce bois avait été collecté et puis servait à faire des habitations qui servaient des habitations à des pêcheurs parce que à cette époque-là, il y avait à Biscarros plage une petite rivière, c'est-à-dire qui permettait à l'eau douce qui était sous-jacente de Biscarros, et qui est toujours à Biscarros plage, de s'évacuer vers la mer, ce qui fait que on pouvait sortir en mer, en gros, au niveau de la plage centrale, vous voyez là, il n'y avait pas de dunes, c'était creusé, et le pêcheur ou les deux pêcheurs avaient leur maison au bord de cette petite rigole, et ils sortaient quand la marée le permettait avec une pinasse à rame, et ils allaient pêcher. Et c'était leur mode de vie. Donc ça se durait, ça c'était les seuls à peu près qui habitaient Biscarros, avec les douaniers, oui, les quelques douaniers qui subsistaient. Et ce n'est qu'à partir de 1880 à peu près qu'on a commencé à venir à Biscarros.
2: Car oui, les talents de narrateur et conteur du comte Bernard Dantin de Vaillac étaient réels. Un conteur né alimenté par la passion de son territoire, de l'histoire de sa famille et qu'il mettait en scène dès que l'instant s'y prêtait. Toujours pour le comte, version bonus de Biscarros Productions, Marie et Cédric. Bernard était revenu sur la biographie de l'Harmonie des Lacs, nous relatant l'existence d'un kiosque qui, malheureusement, aujourd'hui, n'existe plus.
3: J'ai été témoin, moi, du fonctionnement régulier de l'Harmonie des Lacs dans le kiosque à musique qui existait devant l'église, entre l'ancien Ormeau et le porche de l'église, si vous voulez. Il y avait un superbe kiosque à musique qui a été conservé, qui est toujours, je crois, il y en a un à Paratis. Eux, ils l'ont pas changé. Mais nous, on a, je ne sais pour quelle raison, on a décidé d'en s'en passer. Mais il n'empêche que pendant de longues années, et jusque vers 1960, ce kiosque, il donnait lieu, il servait à des concerts de l'Harmonie des Lacs, qui était une formation musicale connue et très performante, et qui régulièrement, le soir, l'été en tout cas, donnait des concerts. Et la population venait voir et assister, et c'était vivant, très, très intéressant.
2: Décédé ce lundi à l'âge de 90 ans, paisiblement dans son sommeil, Bernard Dantin de Vaillac a désormais rejoint son frère, parti trop tôt, à l'âge de 68 ans. Souvenons-nous du comte, de l'homme qu'il était, chevalier de l'Ordre National du Mérite et du bien qu'il a toujours fait, revendiquant durant de nombreuses années à l'État des terres qu'il estimait appartenir aux siens. Le pot de terre contre le pot de fer, aurait-il ajouté. C'était aussi ça, Bernard, une générosité à fleur de peau dont se souvient le mouvement associatif, à qui il prêtait souvent son espace de chasse situé dans sa propriété, au cœur de ce parc verdoyant qu'il adorait et dont il connaissait le moindre recoin, la faune et sa flore, flore qui accueillait la fameuse abeille noire des Landes. Un être ouvert et bon, qui au volant de sa deudeuche a rejoint très certainement le prince noir et ses gueux, personnage d'antan qu'il doit en ce moment interroger pour comprendre cette histoire ancrée dans toutes nos mémoires. Merci Bernard de ton passage et condoléances à tous tes proches. Tes obsèques seront célébrées ce lundi en l'église Saint-Martin de Biscarros à partir de 14h, non loin de ta demeure familiale.
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Oh, mais ça, c'est du souvenir, FGL, avec Axel Red. Le monde tourne mal, se barre en cacahuète, quoi. Il est midi moins le quart, quasiment. Je vous souhaite de passer un bon vendredi, un très beau week-end. Bon, on se retrouvera demain matin, hein, si vous voulez bien, à partir de 9h. Et là, dans quelques minutes, à midi, place à l'actu région sur FGL. Voici Vernis Rouge et Mathieu, nouveauté. Ciao, ciao, à demain.

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1: Il fait toujours chaud avec une sécheresse de la végétation inquiétante et surtout des risques de propagation rapide des incendies. D'où le nouvel arrêté pris par le préfet des Landes, Gilles Clavreul, concernant la réglementation de l'utilisation des artifices de divertissement. Feux d'artifice donc interdits sur l'ensemble des Landes, mais avec dérogation possible, comme à Biscarrosse, c'est le cas, selon les cas bien sûr, pour les seuls spectacles pyrotechniques. Bref, comptez ce jour une trentaine de degrés, avec coucher de l'astre jaune à 21h49, une vingtaine de degrés cette nuit. Comme nous vous le disions, eh bien, il fera chaud demain, 35-36 degrés, et dimanche de 39 à 41 degrés. Orage en prévision lundi et mardi sous 31-33 degrés. Dans l'immédiat, océan peu agité avec petite houle de nord-ouest d'environ 50 cm pour une eau à 22-23 degrés. Et puis plage toujours fermée pour cause de cyanobactéries du côté de Parentis-en-Born, de Gast et d'Azur.
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1: Important feu de forêt, c'était hier à Vielle-Saint-Girons, des évacuations et un pompier blessé, 7 hectares d'herbe et de forêt diffuse. Gymnase soufflé par une explosion de gaz, c'était à Barcelonne-du-Gers, non loin d'Aire-sur-la-Dour. Employé d'une supérette de Mimizan, accusé de viol par un adolescent. Tour de France cycliste à Agenmaux, vous le savez, c'est le jour J. Et puis rencontre avec l'artiste et auteur Bartabas. Il évoque dans ce journal son dernier ouvrage.
0: 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Hervé Delrieux, bonjour.
1: Bonjour, bonjour à tous. Important incendie de forêt d'herbe sèche hier vers midi, commune de Vielle-Saint-Girons. Lieu dit froid, sans zone dunaire, avec habitation assez proche. La surface parcourue par les flammes est estimée à 7 hectares, avec 9 personnes évacuées issues de 4 maisons, plus un sapeur-pompier légèrement blessé. 12 unités feux de forêt étaient sur place, soit une soixantaine de sapeurs, avec largage par avion de produits retardants. Feu à présent sous contrôle, avec vigilance reprise de mise. Avec près de 70 feux pour une superficie de près de 55 hectares brûlés depuis ce 1er janvier, on rappelle que les Landes alertent par le biais du président du conseil départemental, le gouvernement, pour un réexamen, je cite, nécessaire, du projet d'implantation d'une seconde base aérienne de sécurité civile qui serait basée à Mont-de-Marsan. Terrible explosion de gaz, c'était hier peu avant midi à Barcelonne-du-Gers, non loin d'Aire-sur-la-Dour, où un gymnase a été soufflé par la déflagration et 4 personnes légèrement blessées, 2 jeunes de 15 ans et 2 quadragénaires. Le sinistre serait parti d'un local de stockage à l'air libre, jouxtant la structure. Une enquête est bien évidemment en cours. Amendement pour renforcer la lutte contre l'alcool et les stupes en mer, les conséquences du drame qui porte d'Arcachon. Souvenez-vous, avait coûté la vie en mai 2025 au petit Benjamin, seulement âgé de 8 ans, heurté devant le club de voile par un bateau de pêche piloté par un professionnel alcoolisé et sous emprise de cocaïne. Suspicion de viol à Mimizan ce 7 juillet dernier par un employé de supérette de camping sur un adolescent de 15 ans, déjà connu de la justice pour des faits similaires. Le quadragénaire bordelais se serait rendu de lui-même, étant ensuite placé en garde à vue, certifiant que le jeune plaignant était consentant. L'individu a été hier présenté devant le juge. Et puis à Tarnos, et suite à l'affaire de l'animateur soupçonné de viol, fermeture exceptionnelle ce 15 juillet du centre de loisirs. Chaleur oblige, surconsommation, vous vous en doutez, électrique cette fin juin des foyers français, de l'ordre de plus 51%, le coût de la canicule, des stats parlantes fournies par HelloWatt après enquête. Côté conjoncture économique sur le premier trimestre 2026, ce début d'année, selon l'INSEE, eh bien, il est qualifié en Nouvelle-Aquitaine d'atone, un prolongement d'une baisse entamée depuis plus d'un an, quasi stabilité cependant de l'emploi salarié et baisse dans l'intérim et la construction. Tendance à la hausse évidemment du chômage confirmé, comme le national à 7,3% de la population active. Long week-end d'animation en Mont-de-Marsan de samedi au 14 juillet, avec demain samedi la traditionnelle foire de la Madeleine de 9 à 19h pour Biscarros, Bal et Toro de Fuego, espace Triscos au Bourg ce lundi, cérémonie militaire et défilé mardi par vide de l'Arc-en-Sang, avant soirée à la plage, le traditionnel bal et le feu d'artifice qui est maintenu pour répondre aux directives du préfet, pour l'instant donc maintenu malgré les rumeurs contraires. SOS de la Chambre d'agriculture de Nouvelle-Aquitaine qui réclame un plan de sauvegarde pour une profession, dit-elle, au bord de la rupture et en détresse psychologique face à ces canicules à répétition. Disparition du doyen des élus d'Aquois à l'âge de 79 ans et ce suite à une chute accidentelle. Michel Guillemin était trésorier de la Fédération hollandaise des Républicains.
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1: Petite reine dans ce journal à jeu de mots et paraît ce jour des couleurs du Tour. Septième étape du 113e Tour de France oblige avec arrivée à Bordeaux. Parmi les communes traversées, notons celles de Dûmes, de Saint-Sevé, de Bamako, de Binquet, de Saint-Pierre-du-Mont et de Mont-de-Marsan. Mais aussi les territoires du Chac-et-Parentis, de Serres, de Brocas-les-Forges, de la Brite, de Luxeuil et de Sors. Avec passage hommage à la forêt incendie en 2022. À ce sujet, circulation et stationnement à Mont-de-Marsan modifiés depuis hier déjà, en raison de ce passage, sachez aussi, pardon, que les déchetteries de Saint-Pierre-du-Mont et de la Brite sont fermées ce jour. Beach volley, sixième place lors de la finale de Coupe de France M15 pour les Biscarrossés, les Mordus du Sable. Ils ont été battus en quart par les vice-champions Marignane, à leur tour battus en finale par le favori Sartrouville. Jusqu'à demain samedi, nous y serons tenus à l'Atecoer Biscarros des championnats du monde voile 420, une organisation du CNBO. Football, finale de la Coupe du Monde, retransmise ce 19 juillet ici et là sur écran géant, comme par le Ichous Football Club à la salle des fêtes du village. Concert de 18h30 à 19h30 avec le groupe Les Pickies. Et du côté de Biscarros, on réfléchit évidemment pour avoir un écran géant du côté de Biscarros Plage, c'est en cours. Côté course, course pédestre à la Saint-Pauloise, c'est ce dimanche à Saint-Paul-et-Dax, avec deux parcours des 10h, de 5 et de 10 km. Demain samedi, à titre de rappel, inauguration à Biscarros de 11h du clubhouse de pétanque des Colverts, bibliothèque vue sur mer avec rencontre d'auteurs ce même jour de 18 à 19h où sera présent Arnaud Catherine. Jusqu'au 28 août, c'est à Biscarros l'espace Triscos qui est animé grâce aux éducateurs, les stagiaires d'un centre de formation et du Biscarros Olympique athlétisme, basket, judo et rugby. Activités gratuites encadrées proposées les lundis, mardis, mercredis et vendredis.
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1: À votre bon livre, messieurs, dames, car c'est l'été, la période est propice à tourner quelques pages, histoire de s'évader. Rencontre étonnante ce jour avec Bartabas, le fondateur du théâtre équestre Zingaro, auteur aux éditions Gallimard d'Un cheval à l'autre et D'un geste vers le bas, sorti en 2020 et 2024. À découvrir son dernier roman d'apprentissage qui s'appelle Les cognes trottoirs, œuvre déjà plébiscitée par ses fans lors de séance de dédicace de cet artiste atypique, nous y étions.
2: Je connaissais le spectacle, les spectacles de... Et puis quand j'ai dit à ma fille que j'y allais, elle m'a dit je veux le livre. Voilà, c'est pour ma fille.
3: Je le connais à l'occasion de ces spectacles concernant les chevaux, Zingaro, et là je suis contente de le voir comme ça.
1: Qu'est-ce que vous avez envie de lui dire ?
3: Que j'adore. J'adore ces spectacles. Il y en a un que j'ai particulièrement aimé concernant le Yiddish. C'est ce que je vous disais tout à l'heure, le cabaret Yiddish, qui est exceptionnel, compliqué mais exceptionnel, qui retrace un peu l'histoire, mon histoire. Et là, c'est l'occasion de le voir à l'occasion d'un livre.
1: Mais de quoi parle précisément Cogne Trottoir ? Un premier roman, paraît-il, halluciné, lyrique et gouailleur, au style éblouissant. Parole de Bartabas.
4: C'est un roman d'apprentissage aussi. Ça parle, on pourrait dire, des outsiders, hein, ce qu'on appelle ceux qui sont à la marge, les marginaux. Dans les années 70-80, qui faisaient la manche dans les rues, qui faisaient du spectacle dans les rues, voilà. Enfin, en tout cas, c'est dans cette ambiance-là, ambiance que j'ai connue quand j'étais jeune. Mais c'est un roman, voilà.
1: Quel marginal vous êtes aujourd'hui ?
4: Ah ben, la notion de marginalité, moi, elle m'intéresse toujours parce qu'elle n'est pas forcément liée à la galère. on peut avoir du succès et être marginal. Moi, j'estime que l'aventure zingaresque, malgré son succès mondial, on est toujours resté des marginaux. C'est-à-dire qu'on s'est développé, on a grandi en dehors des institutions, en dehors des milieux et des circuits, quoi. Rejeter les institutions, c'était un acte très fort, quoi.
5: T'as une fierté aujourd'hui encore ?
4: Ah bah toujours, c'est pour ça que j'écris ce roman aussi, c'est pour parler de ça et célébrer ça.
1: Les Cognes Trottoirs, signé Bartabas aux éditions Gallimard.
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1: Jusqu'à dimanche, fête de Bourdala, de Saint-Cric-Chelos, du quartier d'Ardi à Souston, de Castelnau-Tursan, d'Inx, de Bias, samedi et dimanche. Ce week-end, duo entre la danseuse étoile de l'opéra de Bordeaux, Mathilde Frousteil, et le célèbre pianiste Jérémy Ababou. C'est lors du festival Essentiel de Vieux-Beaucourt. Festimove à Mimizan demain samedi. Et puis, de lundi au 19 juillet, 26e édition de Jazz in Sanguiné. C'est au cœur du village et non à l'espace GEM avec Cali et le big band Brass, Traficando, Eto, Zoko, Baya et Zambassador. Gagnez vos passes soirée sur nos ondes avec Christophe Darcos le matin. Premier festival, la Côte d'Argent fait son cinéma de plein air. C'est de mercredi au 19 août. Une initiative de Destination Mimizan. Projection à Saint-Paul-en-Born ce mercredi. Nouvelle escale de Nadaou, c'est ce 29 juillet et c'est officiel aux arènes de Parentis-en-Born à partir de 21h30. Et puis à titre de rappel, cabane de Sainte-Eulalie-en-Born, ce sont de demain au 19 juillet et du 8 au 16 août, les artistes du Born qui vous proposent deux expos de 10 à 18h. Vernissage ce dimanche, donc à 18h30. Voilà pour l'essentiel de votre information. Bon week-end à tous au nom de toute l'équipe d'FGL.
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0: 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Tour d'horizon de l'actualité nationale et internationale. Bonjour.
1: Bonjour à toutes, bonjour à tous. À la une de l'actualité ce midi, une nouvelle vague d'alerte rouge à la canicule. Alors que 9 départements du Grand Ouest sont concernés, l'État active un dispositif d'urgence inédit. L'équipe de France de football poursuit sa route dans le mondial. Les Bleus connaîtront ce soir leur adversaire pour les demi-finales. Un match qui va être suivi de près par le capitaine des Bleus, vous l'entendrez. Et puis un trésor du patrimoine français exposé à Londres. La célèbre tapisserie de Bayeux vient de traverser la Manche. Une opération sous très haute surveillance. C'est la troisième fois depuis le mois de juin. L'Hexagone se prépare une nouvelle fois à devoir affronter des températures extrêmes. 9 départements du Grand Ouest sont placés ce midi en vigilance rouge pour la canicule. Une situation qui risque même d'empirer au cours du week-end avec 24 départements concernés par cette alerte maximale dès demain. Et pour répondre à l'urgence, c'est une première, le gouvernement déclenche le plan hors sec chaleur extrême pour faire face à ce nouvel épisode de canicule. Alors à quoi va ressembler ce plan inédit d'organisation des secours? La réponse avec Gaël Musquet, il est météorologue et spécialiste prévention des risques majeurs.
2: Il faut imaginer des personnes âgées, seules, isolées, puisque c'est vraiment cette population qui a subi de plein fouet la surmortalité. Il faut imaginer aussi des personnes à la rue, des personnes en situation de handicap, dans des centres qui seront réfrigérés, rafraîchis pour leur permettre de traverser cet épisode de canicule. L'idée, c'est de mobiliser l'intégralité des services en capacité de prendre en charge ces personnes identifiées sur liste pour pouvoir aller dans ces centres où ils vont bénéficier d'un peu de fraîcheur, de nourriture, d'hydratation et d'un suivi renforcée, beaucoup plus renforcée bien évidemment si elles étaient restées chez elles toutes seules.
1: Lors de la dernière canicule, les décès ont augmenté de près de 30% selon les données de Santé publique France. Et alors que les chaleurs étouffantes favorisent les risques d'incendie, de nombreux préfets ont pris des arrêtés pour interdire les feux d'artifice du 14 juillet. Pas de fusée, pas de spectacle pyrotechnique pour la fête nationale, une mesure de prudence prise notamment en Vendée mais aussi dans la Loire, la Marne, l'Oise, l'Eure ou encore la Côte d'Or. Dans l'actualité également, les célébrations ont viré au drame. Hier soir, en marge de la fête qui a suivi la victoire de l'équipe de France au Mondial de football, une adolescente de 17 ans est décédée dans le Nord, près de Maubeuge. La lycéenne serait tombée alors qu'elle se trouvait à l'arrière d'un camion. Le conducteur a été interpellé et placé en garde à vue. Les Bleus qui poursuivent leur route vers les demi-finales, c'est très logiquement que l'équipe de France a rejoint le dernier carré pour une troisième Coupe du Monde consécutive. Hier à Boston, un succès solide et sans discussion face au Maroc, battu 2-0. Prochain rendez-vous, ce sera mardi à Dallas en demi-finale. Ce sera face à l'Espagne ou la Belgique, opposée ce soir en quart. Les Bleus ont-ils une préférence? La réponse du capitaine Kylian Mbappé qui retient surtout la qualification de son équipe. On l'écoute.
3: C'est toujours bien d'aller en demi-finale. Je pense que c'est une étape importante pour nous en tant que groupe. On est très content d'être dans le dernier carré une nouvelle fois. Pour les plus anciens, c'est la troisième fois. Mais non, je n'ai pas d'adversaire particulier. Je ne me concentre pas sur les adversaires. Je me concentre juste à comment on va récupérer, comment on va préparer notre match. Et bien sûr qu'on va avoir un coup d'œil parce qu'on regarde tous les matchs. Mais je n'ai pas de préférence. Parce que quoi qu'il arrive, ce sera une revanche au final. Parce que si c'est les Belges, ils voudront une revanche. C'est l'Espagne, on voudra une revanche. Donc non, c'est pas trop ma préoccupation.
1: La demi-finale de l'équipe de France, ce sera mardi soir à 21h à Dallas. Le quart de finale, Espagne-Belgique, lui, se joue ce soir 21h. À Los Angeles. Et on reste dans le sport avec le Tour de France, 7e étape sur la grande boucle aujourd'hui et c'est une journée relativement plate qui attend les coureurs entre Agen-Thonon dans les Landes et Bordeaux. C'est Tadej Pogacar qui partira en jaune à 13h15. Et puis c'est inédit et historique, la tapisserie de Bayeux est arrivée à Londres la nuit dernière. La plus vieille tapisserie du monde qui retrace la conquête de l'Angleterre par Guillaume le Conquérant va s'exposer pendant un an au British Museum. Un prêt jamais vu entre la France et l'Angleterre et un transfert réalisé sous très haute surveillance. Clémence Lobary.
4: Et oui, car cette œuvre de 70 mètres de long est extrêmement fragile et pour préparer ce déplacement à haut risque, plusieurs études techniques ont été nécessaires. Deux voyages tests ont également été organisés avec une reproduction grandeur nature de la fresque. La tapisserie a ainsi été transportée dans un double caisson spécialement conçu pour réduire les vibrations pendant son transport en camion vers le Royaume-Uni. Un dispositif qui a en effet permis de limiter jusqu'à 96% ses vibrations liées au transport. Autre particularité, ce double caisson a permis de la maintenir à une température de 20 degrés et à 50% de taux d'humidité.
1: À noter que ce transfert a été entièrement financé par le Royaume-Uni pour un montant non dévoilé. Voilà, c'est tout pour l'essentiel de l'actualité. Merci d'être avec nous. Très bon après-midi à tous.

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0: 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Il est 13h. Tour d'horizon de l'actualité nationale et internationale. Bonjour.
1: Bonjour à tous. Plus de 25 000 hectares ont brûlé depuis le début de l'année en France. C'est presque le double de l'année dernière à la même date. La sécurité civile évoque un début de saison d'une exceptionnelle intensité et une mobilisation sans précédent de moyens. Des feux qui s'expliquent par plusieurs causes. Les pluies de ces derniers mois ont généré une végétation importante qui sèche sous l'effet des canicules successives, augmentant le risque de départ de flammes. Pour ce qui est de la canicule que l'on vit en ce moment, elle devrait persister au moins jusqu'à mardi, annonce la directrice de Météo France. Les températures vont continuer à augmenter aujourd'hui et ce week-end. 9 départements de l'Ouest sont en vigilance rouge. Canicule, du Morbihan à la Vienne en passant par la Sarthe. 72 départements sont en orange. Demain, la vigilance rouge continuera à s'étendre et concernera 24 départements. Le plan hors sec chaleur extrême a été déclenché. Il doit permettre de mieux protéger les personnes les plus vulnérables. Une enquête ouverte à Marseille après ces tirs survenus hier soir dans le 15e arrondissement. 4 personnes blessées, dont une en urgence absolue. Les auteurs des tirs sont toujours en fuite. Une voiture correspondant à celle vue lors de la fusillade a été retrouvée plus loin brûlée. En Iran, la fin des funérailles de l'ancien guide suprême Ali Khamenei, tué fin février dans une frappe aérienne lancée par les États-Unis. Après plusieurs jours de commémoration, Ali Khamenei a été inhumé dans sa ville natale. Le foot est la suite des quarts de finale de la Coupe du Monde. L'équipe de France connaîtra ce soir son adversaire en demi-finale, le vainqueur du match entre l'Espagne et la Belgique, qui commencera à 21h. Les Bleus joueront mardi leur 3e demi-finale de Coupe du Monde consécutive. Et puis le début d'un nouveau week-end de départ en vacances, journée très dense sur les routes. Dans le sens des départs, Bison Futé classe ce vendredi noir en Auvergne-Rhône-Alpes. Partout ailleurs, c'est rouge. Demain, la circulation sera encore plus compliquée. En plus de l'Auvergne-Rhône-Alpes, le quart nord-ouest sera également en noir. Prudence. Voilà pour l'essentiel de l'info. Excellente journée.

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0: l'horizon de l'actualité nationale et internationale. Bonjour.
1: Bonjour à tous. Elle se lance une nouvelle fois dans la course à la présidentielle. Ségolène Royal annonce sa candidature à la primaire du Parti Socialiste. Sur X, la candidate malheureuse de 2007 explique sa décision par ses nombreux échanges avec des élus, des citoyens et des entreprises. Elle dit vouloir empêcher l'arrivée de l'extrême droite au pouvoir. Les militants du PS ont choisi de désigner leur candidat à la présidentielle par une primaire fermée au mois d'octobre, réservée aux adhérents du parti et de ses proches organisations politiques. Le plan hors sec, chaleur extrême déclenché en France. Ce plan en vigueur dans les 9 départements vigilance rouge canicule a pour objectif de protéger les personnes les plus vulnérables en coordonnant les moyens publics et privés nécessaires. Le plan hors sec prévoit notamment que des centres de protection soient identifiés dans chaque département. Demain, la vigilance rouge va s'étendre avec 24 départements concernés, de la Bretagne à l'Île-de-France. Les conséquences de la canicule. En Espagne, un feu de forêt fait au moins 11 morts en Andalousie et une vingtaine de disparus. Selon plusieurs témoins, l'incendie s'est déclenché après la chute d'une ligne électrique. Les flammes poussées par le vent se sont ensuite propagées à une zone boisée. Au total, 1400 personnes ont été évacuées, notamment de campings environnants. Selon le gouvernement espagnol, il s'agit de l'incendie le plus dévastateur d'Andalousie. Ce drame dans le nord, près de Maubeuge, la mort d'une adolescente hier soir lors des célébrations de la victoire de l'équipe de France en quart de finale de Coupe du Monde. La jeune femme de 17 ans est tombée alors qu'elle se trouvait à l'arrière d'un camion. Le conducteur a été interpellé et placé en garde à vue. Il aurait consommé de l'alcool au moment des faits. Et puis une 7e étape du Tour de France sur du plat aujourd'hui entre Ajetmaux dans les Landes et Bordeaux. Un parcours réservé aux sprinteurs. Hier, Tadej Pogacar a récupéré le maillot jaune après une démonstration de force sur la première étape de montagne de cette grande boucle. Voilà pour l'essentiel de l'actualité. Passez une excellente après-midi.

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0: 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De l'actualité nationale et internationale. Bonjour.
1: Bonjour à tous. L'épisode de canicule devrait persister au moins jusqu'à mardi, selon Météo France. Les températures vont continuer à augmenter aujourd'hui et ce week-end. 9 départements de l'Ouest sont en vigilance rouge, du Morbihan à la Vienne, en passant par la Sarthe. 72 départements sont en orange. Demain, la vigilance rouge continuera à s'étendre et concernera 24 départements. Le plan hors sec, chaleur extrême, a été déclenché. Il doit permettre de mieux protéger les personnes les plus vulnérables. Dans ce contexte, plus de 25 000 hectares ont brûlé depuis le début de l'année en France. C'est presque le double de l'année dernière à la même date. La sécurité civile évoque un début de saison d'une exceptionnelle intensité et une mobilisation sans précédent de moyens. Le préfet des Pyrénées-Orientales a fait le point sur l'incendie de Trévillac. Les 6 dernières communes interdites aux habitants sont de nouveau accessibles depuis cet après-midi. 300 pompiers sont encore sur place. Un animateur périscolaire condamné à 18 mois de prison avec sursis. Reconnu coupable d'agression sexuelle sur une enfant dont il avait la charge dans un centre de loisirs à Paris. Elle avait entre 3 et 5 ans. Les faits se sont déroulés entre 2023 et 2025 dans le 10e arrondissement, jusqu'à ce que l'enfant se plaigne auprès de ses parents. Une nouvelle réunion de soutien à l'Ukraine prévue lundi à Paris. Emmanuel Macron accueillera 25 chefs d'État et de gouvernement faisant partie de la coalition des volontaires. Objectif, trouver la voie d'un cessez-le-feu et permettre une reprise des négociations de paix avec la Russie. Le traditionnel défilé du 14 juillet, mardi, mettra aussi à l'honneur le soutien à l'Ukraine. En Iran, la fin des funérailles de l'ancien guide suprême Ali Khamenei, tué fin février dans une frappe aérienne lancée par les États-Unis. Après plusieurs jours de commémoration, Ali Khamenei a été inhumé dans sa ville natale. Et puis en foot, la suite des quarts de finale de la Coupe du Monde. L'équipe de France connaîtra ce soir son adversaire en demi-finale, le vainqueur du match entre l'Espagne et la Belgique à 21h. Les Bleus joueront mardi leur troisième demi-finale de Coupe du Monde consécutive. Voilà pour l'essentiel de l'info, excellente journée.
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0: 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Bonjour.
1: Bonjour à tous. Alors que la France continue de suffoquer, le plan hors sec chaleur extrême est déclenché. Ce plan, en vigueur dans les 9 départements en vigilance rouge canicule, a pour objectif de protéger les personnes les plus vulnérables en coordonnant les moyens publics et privés nécessaires. Demain, la vigilance rouge va s'étendre avec 24 départements concernés, de la Bretagne à l'Île-de-France. Avec une telle chaleur et des sols secs, de nombreuses communes renoncent à leur feu d'artifice du 14 juillet. Elle se lance une nouvelle fois dans la course à la présidentielle. Ségolène Royal annonce sa candidature à la primaire du Parti Socialiste. Sur X, la candidate malheureuse de 2007 explique sa décision par ses nombreux échanges avec des élus, des citoyens et des entreprises. Elle dit vouloir empêcher l'arrivée de l'extrême droite au pouvoir. Les militants du PS ont choisi de désigner leur candidat à la présidentielle par une primaire fermée au mois d'octobre, réservée aux adhérents du parti et de ses proches organisations politiques. Une première victoire pour les livreurs de repas à vélo chez Uber Eats et Deliveroo. Ils ont obtenu de leur plateforme une hausse significative de leur revenu minimal horaire, passant de 11,75 euros brut à 19 euros. Ces nouvelles rémunérations entreront en vigueur au 1er septembre. Cet accord prévoit une clause de réexamen de manière annuelle ou avant si un événement exceptionnel le justifie, comme une hausse de l'inflation. Les interfaces d'Instagram et de Facebook vont-elles changer? C'est en tout cas ce que demande l'Union européenne au groupe Meta, propriétaire des deux réseaux sociaux. L'UE estime que ces interfaces encouragent l'addiction des utilisateurs, en particulier les mineurs et les adultes vulnérables, avec des fonctions visant à retenir leur attention le plus longtemps possible. Meta risque une très lourde amende. Et puis le début d'un nouveau week-end de départ en vacances, journée très dense sur les routes. Dans le sens des départs, Bison Futé classe ce vendredi noir en Auvergne-Rhône-Alpes. Partout ailleurs, c'est rouge. Demain, la circulation sera encore plus compliquée. En plus de l'Auvergne-Rhône-Alpes, le quart nord-ouest sera également en noir. C'est la fin de cette édition. Excellente journée.

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1: Avec la 7e étape du 113e Tour de France, c'est aujourd'hui même, vendredi. Départ d'Ajetmo, arrivée à Bordeaux. Et puis 37e édition du Tour des Landes, cette fois-ci. Elle se déroulera les 29 et 30 août. À partir d'aujourd'hui jusqu'à dimanche, il y a des fêtes dans les Landes. Fêtes de Bourdala, de Saint-Cric, Chalosse, de Castelnau-Tursan et de Hinx. Marché des producteurs de pays, c'est aujourd'hui à Villeneuve-de-Marsan. Ce soir aussi, du côté de Biscarrosse, vous avez Taureau Piscine. Et puis la voile à l'honneur, c'est jusqu'à demain samedi, avec sur le plan d'eau de Latécoère à Biscarrosse, les championnats du monde 420. Festimove à Mimizan, c'est demain avec Graff, chasse au trésor, jeu en bois et jump contest. Demain aussi, matinée, pain, pastis et vannerie. Pastis, le gâteau, hein, la brioche, quoi. Au musée des traditions de Biscarrosse. Quelques festivals avec à Labène du 24 au 25 juillet. Le rendez-vous pour le Banana Festival. Et puis 36e musique à la rue. C'est du 31 juillet au 2 août avec de belles têtes d'affiches à Luxeuil. Jean-Louis Aubert, Laurent Voulzy, Elena Gaëtan-Roussel ou encore UB40 pour ne citer que cela.
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0: 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Il est 18h. 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
1: Il fait toujours chaud avec une sécheresse de la végétation inquiétante et surtout des risques de propagation rapide des incendies. D'où le nouvel arrêté pris par le préfet des Landes, Gilles Clavreul, concernant la réglementation de l'utilisation des artifices de divertissement. Feu d'artifice donc interdit sur l'ensemble des Landes, mais avec dérogation possible, comme à Biscarrosse, c'est le cas, selon les cas bien sûr, pour les seuls spectacles pyrotechniques. Bref, comptez ce jour une trentaine de degrés, avec coucher de l'astre jaune à 21h49, une vingtaine de degrés cette nuit. Comme nous vous le disions, eh bien, il fera chaud demain, 35-36 degrés, et dimanche de 39 à 41 degrés. Orage en prévision lundi et mardi sous 31-33 degrés. Dans l'immédiat, océan peu agité avec petite houle de nord-ouest d'environ 50 cm pour une eau à 22-23 degrés. Et puis plage toujours fermée pour cause de cyanobactéries du côté de Parentis-en-Born, de Gast et d'Azur.
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1: Important feu de forêt, c'était hier à Vielle-Saint-Girons, des évacuations et un pompier blessé, 7 hectares d'herbe et de forêt diffuse. Gymnase soufflé par une explosion de gaz, c'était à Barcelonne-du-Gers, non loin d'Erre-sur-Adour. Employé d'une supérette de Mimizan, accusé de viol par un adolescent. Tour de France, cycliste à Genemot, vous le savez, c'est le jour J. Et puis rencontre avec l'artiste et auteur Bartabas. Il évoque dans ce journal son dernier ouvrage.
0: 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Hervé Delrieux, bonjour.
1: Bonjour, bonjour à tous. Important incendie de forêt d'herbe sèche hier vers midi, commune de Vielle-Saint-Girons. Lieu dit froid, sans zone dunaire, avec habitation assez proche. La surface parcourue par les flammes est estimée à 7 hectares, avec 9 personnes évacuées issues de 4 maisons, plus un sapeur-pompier légèrement blessé. 12 unités feu de forêt étaient sur place, soit une soixantaine de sapeurs, avec largage par avion de produits retardants. Feu à présent sous contrôle, avec vigilance reprise de mise. Avec près de 70 feux pour une superficie de près de 55 hectares brûlés depuis ce 1er janvier, on rappelle que les Landes alertent par le biais du président du conseil départemental, le gouvernement, pour un réexamen, je cite, nécessaire, du projet d'implantation d'une seconde base aérienne de sécurité civile qui serait basée à Mont-de-Marsan. Terrible explosion de gaz, c'était hier peu avant midi à Barcelonne-du-Gers, non loin d'Erre-sur-l'Adour, où un gymnase a été soufflé par la déflagration et 4 personnes légèrement blessées, 2 jeunes de 15 ans et 2 quadragénaires. Le sinistre serait parti d'un local de stockage à l'air libre, jouxtant la structure. Une enquête est bien évidemment en cours. Amendement pour renforcer la lutte contre l'alcool et les stupes en mer, les conséquences du drame qui porte d'Arcachon. Souvenez-vous, avait coûté la vie en mai 2025 au petit Benjamin, seulement âgé de 8 ans, heurté devant le club de voile par un bateau de pêche piloté par un professionnel alcoolisé et sous emprise de cocaïne. Suspicion de viol à Mimizan ce 7 juillet dernier par un employé de supérette de camping sur un adolescent de 15 ans, déjà connu de la justice pour des faits similaires. Le quadragénaire bordelais se serait rendu de lui-même, étant ensuite placé en garde à vue, certifiant que le jeune plaignant était consentant. L'individu a été hier présenté devant le juge. Et puis à Tarnos, et suite à l'affaire de l'animateur soupçonné de viol, fermeture exceptionnelle ce 15 juillet du centre de loisirs. Chaleur oblige, surconsommation, vous vous en doutez, électrique cette fin juin des foyers français, de l'ordre de plus 51%. Le coût de la canicule, des stats parlantes fournies par HelloWatt après enquête. Côté conjoncture économique sur le premier trimestre 2026, ce début d'année, selon l'INSEE, eh bien, il est qualifié en Nouvelle-Aquitaine d'atone, un prolongement d'une baisse entamée depuis plus d'un an, quasi stabilité cependant de l'emploi salarié et baisse dans l'intérim réanimer la construction. Tendance à la hausse évidemment du chômage confirmé, comme le national à 7,3% de la population active. Long week-end d'animation en Mont-de-Marsan de samedi au 14 juillet, avec demain samedi la traditionnelle foire de la Madeleine de 9 à 19h pour Biscarros, Bal et Toro de Fuego, espace Triscos au Bourg ce lundi, cérémonie militaire et défilé mardi par vie de l'Arc-en-Sang, avant soirée à la plage, le traditionnel bal et le feu d'artifice qui est maintenu pour répondre aux directives du préfet, pour l'instant donc maintenu malgré les rumeurs contraires. SOS de la Chambre d'agriculture de Nouvelle-Aquitaine qui réclame un plan de sauvegarde pour une profession, dit-elle, au bord de la rupture et en détresse psychologique face à ces canicules à répétition. Disparition du doyen des élus d'Aqua à l'âge de 79 ans et ce suite à une chute accidentelle. Michel Guillemin était trésorier de la Fédération hollandaise des Républicains.
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1: Petite reine dans ce journal à jeux de mots et paraît ce jour des couleurs du Tour. 7e étape du 113e Tour de France oblige avec arrivée à Bordeaux. Parmi les communes traversées, notons celles de Dumes, de Saint-Sevé, de Bamoko, de Binquet, de Saint-Pierre-du-Mont et de Mont-de-Marsan, mais aussi les territoires du Chac-et-Parentis, de Serres, de Brocal-et-Forges, de la Brite, de Luxeuil et de Sors, avec passage hommage à la forêt incendiée en 2022. À ce sujet, circulation et stationnement à Mont-de-Marsan modifiés depuis hier déjà, en raison de ce passage, sachez aussi, pardon, que les déchetteries de Saint-Pierre-du-Mont et de la Brite sont fermées ce jour. Beach volley, 6e place lors de la finale de Coupe de France M15 pour les Biscarrossés, les Mordus du Sable. Ils ont été battus en quart par les vice-champions Marignane, à leur tour battus en finale par le favori Sartrouville. Jusqu'à demain samedi, nous y serons tenus à la TQR Biscarros des championnats du monde voile 420, une organisation du CNBO. Football, finale de la Coupe du Monde, retransmise ce 19 juillet ici et là sur écran géant, comme par le Ichous Football Club à la salle des fêtes du village. Concert de 18h30 à 19h30 avec le groupe Les Pickies. Et du côté de Biscarros, on réfléchit évidemment pour avoir un écran géant du côté de Biscarros Plage, c'est en cours. Côté course, course pédestre à la Saint-Pauloise, c'est ce dimanche à Saint-Paul-et-Dax, avec deux parcours des 10h, de 5 et de 10 km. Demain samedi, à titre de rappel, inauguration à Biscarros de 11h du clubhouse de pétanque des Colverts, bibliothèque vue sur mer avec rencontre d'auteurs ce même jour de 18 à 19h où sera présent Arnaud Catherine. Jusqu'au 28 août, c'est à Biscarros l'espace Triscos qui est animé grâce aux éducateurs, les stagiaires d'un centre de formation et du Biscarros Olympique athlétisme, basket, judo et rugby. Activité gratuite encadrée proposée les lundis, mardis, mercredis et vendredis.
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1: À votre bon livre, messieurs, dames, car c'est l'été, la période est propice à tourner quelques pages, histoire de s'évader. Rencontre étonnante ce jour avec Bartabas, le fondateur du théâtre équestre Zingaro, auteur aux éditions Gallimard d'Un cheval à l'autre et D'un geste vers le bas, sorti en 2020 et 2024. À découvrir son dernier roman d'apprentissage qui s'appelle Les cognes trottoirs, œuvre déjà plébiscitée par ses fans lors de séance de dédicace de cet artiste atypique, nous y étions.
2: Je connaissais le spectacle, et puis quand j'ai dit à ma fille que j'y allais, elle m'a dit je veux le livre. Voilà, c'est pour ma fille.
3: Je le connais à l'occasion de ses spectacles concernant les chevaux, Zingaro, et là je suis contente de le voir comme ça.
1: Qu'est-ce que vous avez envie de lui dire ?
3: Que j'adore. J'adore ses spectacles. Il y en a un que j'ai particulièrement aimé concernant le yiddish. C'est ce que je vous disais tout à l'heure, le cabaret yiddish, qui est exceptionnel, compliqué mais exceptionnel, qui retrace un peu l'histoire, mon histoire. Et là, c'est l'occasion de le voir à l'occasion d'un livre.
1: Mais de quoi parle précisément Cogne Trottoir, un premier roman, paraît-il, halluciné, lyrique et gouailleur, au style éblouissant, parole de Bartabas.
4: C'est un roman d'apprentissage aussi, ça parle, on pourrait dire, des outsiders, hein, ce qu'on appelle ceux qui sont à la marge, les marginaux, dans les années 70-80, qui faisaient la manche dans les rues, qui faisaient du spectacle dans les rues, voilà. Enfin, en tout cas, c'est dans cette ambiance-là, ambiance que j'ai connue quand j'étais jeune. Mais c'est un roman, voilà.
1: Quel marginal vous êtes aujourd'hui ?
4: Ah ben, la notion de marginalité, moi, elle m'intéresse toujours parce qu'elle n'est pas forcément liée à la galère. On peut avoir du succès et être marginal. Moi, j'estime que l'aventure zingaresque, malgré son succès mondial, on est toujours resté des marginaux. C'est-à-dire qu'on s'est développé, on a grandi en dehors des institutions, en dehors des milieux et des circuits, quoi. Rejeter les institutions, c'était un acte très fort, quoi.
5: T'as une fierté aujourd'hui encore ?
4: Ah bah toujours, c'est pour ça que j'écris ce roman aussi, c'est pour parler de ça et célébrer ça.
1: Les cognes trottoirs, signé Bartabas aux éditions Gallimard.
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1: Jusqu'à dimanche, fête de Bourdala de Saint-Cric-Chelos, du quartier d'Ardy à Souston, de Castelnau-Tursan d'Inx, de Bias samedi et dimanche. Ce week-end, duo entre la danseuse étoile de l'opéra de Bordeaux, Mathilde Frousteil, et le célèbre pianiste Jérémy Ababou. C'est lors du festival Essentiel de Vieux-Beaucourt. Festimove à Mimizan demain samedi. Et puis, de lundi au 19 juillet, 26e édition de Jazz in Sanguiné. C'est au cœur du village et non à l'espace GEM avec Cali et le big band Brass, Traficando, Eto, Zoko, Baya et Zambassador. Gagnez vos passes soirée sur nos ondes avec Christophe Darcos le matin. Premier festival, la Côte d'Argent fait son cinéma de plein air. C'est de mercredi au 19 août. Une initiative de Destination Mimizan. Projection à Saint-Paul-en-Born ce mercredi. Nouvelle escale de Nadaou, c'est ce 29 juillet et c'est officiel aux arènes de Parentis-en-Born à partir de 21h30. Et puis à titre de rappel, cabane de Sainte-Eulalie-en-Born, ce sont de demain au 19 juillet et du 8 au 16 août, les artistes du Born qui vous proposent deux expos de 10 à 18h. Vernissage ce dimanche, donc à 18h30. Voilà pour l'essentiel de votre information. Bon week-end à tous au nom de toute l'équipe d'FGL.
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0: 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Bonsoir.
1: Bonsoir à tous. Des incendies d'ampleur. La saison des feux de forêt est exceptionnellement forte cette année en France. Vous entendrez les explications du directeur général de la sécurité civile. La santé mentale des plus jeunes n'est pas assez prise en compte dans les établissements scolaires. Les parents d'élèves demandent de développer de vrais moments d'écoute. Et puis l'équipe de France connaîtra ce soir son adversaire en demi-finale de la Coupe du Monde, l'Espagne ou la Belgique. Les Belges croient en leur chance face à l'un des favoris de la compétition. La France n'est pas épargnée par les incendies. Plus de 25 000 hectares ont brûlé depuis le début de l'année. C'est presque le double de l'année dernière à la même date. En début d'après-midi, le directeur général de la sécurité civile, Julien Marion, a pris la parole pour souligner le caractère exceptionnel de ces feux.
2: Nous avons un début de saison feux de forêt 2026 qui est d'une exceptionnelle intensité. Nous avons là l'effet des pluies qui ont eu lieu en hiver et au printemps, qui ont généré des pousses de végétation importantes. Toute cette végétation assez séchés sous l'effet des canicules successives et constituent désormais autant de combustible pour des feux qui se déclarent en raison de la combinaison des facteurs bien connus, des températures élevées voire très élevées, une hydrométrie, une humidité extrêmement faible et des épisodes de vent qui viennent donc créer ce fameux cocktail explosif.
1: Pour lutter contre ces feux, une mobilisation sans précédent de moyens est mise en place. La sécurité civile espère pouvoir déployer l'avion A400M, un avion militaire qui permet d'installer un kit de largage d'eau de grande capacité de 20 tonnes. Alors que la France continue de suffoquer, le plan hors sec, chaleur extrême est déclenché. Ce plan, en vigueur dans les 9 départements en vigilance rouge canicule, a pour objectif de protéger les personnes les plus vulnérables en coordonnant les moyens publics et privés. Demain, la vigilance rouge va s'étendre avec 24 départements concernés, de la Bretagne à l'Île-de-France. Elle se lance une nouvelle fois dans la course à la présidentielle. Ségolène Royal annonce sa candidature à la primaire du Parti Socialiste. Sur X, la candidate malheureuse de 2007 explique sa décision par ses nombreux échanges avec des élus, des citoyens et des entreprises. Elle dit vouloir empêcher l'arrivée de l'extrême droite au pouvoir. Les militants du PS ont choisi de désigner leur candidat à la présidentielle par une primaire fermée au mois d'octobre, réservée aux adhérents du parti et de ses proches organisations politiques. La santé mentale au cœur d'un rapport de la médiatrice de l'éducation nationale qui estime que le sujet n'est pas suffisamment pris en compte dans les établissements scolaires avec des élèves en souffrance. Derrière cette question de la santé mentale se cache un besoin d'écoute selon le vice-président de la Fédération des conseils de parents d'élèves, Mustapha Oslik.
3: Pour développer une culture d'écoute, surtout de prévention, de médiation, à partir du moment où les enseignants sont mieux formés à pouvoir détecter, finalement, si on arrive à détecter la problématique de la santé mentale très tôt, on peut trouver des solutions plus rapidement. Il faut pouvoir donner plus de place aux parents dans l'établissement ou sur la question de la coéducation en améliorant la médiation, l'écoute et en créant des lieux d'échange finalement entre l'établissement et les parents d'élèves, ce qui permettrait d'améliorer cette relation et cette situation.
1: La médiatrice de l'éducation nationale préconise de recruter plus d'infirmières scolaires pour mieux détecter les signes d'une santé mentale qui se détériore chez les élèves. Les interfaces d'Instagram et de Facebook vont-elles changer? C'est en tout cas ce que demande l'Union européenne au groupe Meta, propriétaire des deux réseaux sociaux. L'UE estime que ces interfaces encouragent l'addiction des utilisateurs, en particulier les mineurs et les adultes vulnérables, avec des fonctions visant à retenir leur attention le plus longtemps possible. Meta risque une très lourde amende. On passe au sport, le Tour de France. Le Belge Tim Merlier remporte la 7e étape au sprint à Bordeaux. Le maillot jaune reste sur les épaules de Tadej Pogacar. Le foot, qui affrontera les Bleus en demi-finale de la Coupe du Monde? L'Espagne et la Belgique seront face à face ce soir à Los Angeles en quart de finale. Le vainqueur sera opposé mardi prochain à l'équipe de France pour une place en finale. Un match où l'Espagne semble être la grande favorite. Les Espagnols n'ont toujours pas encaissé le moindre but dans ce mondial. Mais attention à la Belgique qui semble monter en puissance. Son sélectionneur Rudy Garcia n'est pas impressionné par les chiffres. Écoutez.
4: Les statistiques, elles sont faites pour être bousculées. Donc nous, bien évidemment, on fera tout pour marquer dans ce quart de finale. On veut exister, on ne veut pas que subir. Sinon, je pense qu'on sera éliminé et c'est vraiment ce qu'on ne veut pas. On a une très bonne équipe, On est capable de marquer des buts. La preuve, on est deuxième attaque du mondial. Je pense qu'on est l'équipe qui a tiré le plus. Donc voilà, on a aussi des qualités à faire valoir. Effectivement, tout le monde nous voit déjà éliminés. Mais nous, on croit en nous. On pense qu'on peut le faire. Et on va tout faire pour rejoindre les demi-finales.
1: Espagne-Belgique, c'est à suivre à partir de 21h. Le vainqueur retrouvera l'équipe de France mardi soir en demi-finale à Dallas. Voilà pour l'essentiel de l'info. Excellente soirée.

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0: 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Bonsoir
1: à tous. En foot, les retombées de la victoire des Bleus contre le Maroc. En cyclisme, un Belge remporte la 7e étape du Tour de France. Et en rugby, le calendrier de la Coupe d'Europe est tombé. Les Bleus sont donc en demi-finale de la Coupe du Monde après leur victoire 2-0 contre le Maroc hier soir. Et la presse mondiale est en extase devant l'équipe de France. La France de Deschamps et Mbappé entre au Panthéon, écrit le journal espagnol AS en référence aux 3 demi-finales d'affilée des Bleus. Le fait que la France n'ait jamais été menée au score lors de cette Coupe du Monde témoigne de son talent exceptionnel, partage de son côté le journal américain The Athletic. De l'autre côté de la Manche, c'est le Guardian qui souligne un pressing de la France si efficace que les Marocains n'ont eu d'autre choix que de se replier et tenir bon avant de finalement craquer. Et puis les Bleus qui ont attiré devant les télévisions 16,1 millions de personnes qui ont regardé France-Maroc sur M6 hier soir avec 72% de part d'audience. C'est tout simplement le record de cette Coupe du Monde et même de l'année 2026. Et au-delà des téléspectateurs, la victoire contre le Maroc assure déjà des revenus supplémentaires pour la Fédération française de football. La qualification en demi-finale va rapporter au moins 23,6 millions d'euros à l'instance. Ce montant grimpera à 50 millions d'euros en cas de victoire finale. Dans l'actualité également, le Tour de France avec la 7e étape en trajet de Meaux et Bordeaux qui vient de se terminer. C'est le Belge Tim Merlier qui s'est imposé au sprint. Le coureur de Soudal Quickstep a devancé Warren Schold et Guirmé. Côté maillot jaune, il est toujours sur les épaules de Tadej Pogacar. Après la publication du calendrier du top 14 hier, place à celui de la Coupe des Champions aujourd'hui. Le champion en titre Bordeaux Béglé démarrera sa campagne européenne en Angleterre sur la pelouse de Gloucester. De son côté, le Stade Toulousain, champion en titre du top 14, recevra les Chiefs d'Exeter. Toulouse qui fera également partie des 3 clubs français qui se déplaceront en Afrique du Sud en phase de poule. Le club rouge et noir se rendra à Johannesburg pour affronter les Lions. Le Racing 92 ira au Cap pour jouer contre les Stormers et le Stade français défiera les Bulls à Pretoria. Bonne soirée à tous.

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0: Le programme télé. Et on commence avec ce soir sur TF1, le grand quiz du QI. Serez-vous HPI ? Réponse sur TF1. César Wagner est sur France 2. Florent raconte Pagny sur France 3. Canal Bob l'éponge, le film Un pour tous, tous pirates. Et puis sur M6, la Coupe du Monde de football continue avec notamment toujours les quarts de finale suivis donc du MAG. On poursuit avec W9 enquête d'action de Saint-Tropez à l'arrière-pays varois. Les gendarmes ne font pas de cinéma. Fantomas se déchaîne sur TMC et puis sur TFX New York, unité spéciale. Je vous laisse faire votre choix et par avance une belle soirée devant votre télévision.
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0: 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De l'actualité nationale et internationale. Bonsoir.
1: Bonsoir à tous. Le plan Orsec, chaleur extrême déclenché. Ce plan en vigueur dans les 9 départements en vigilance rouge canicule a pour objectif de protéger les personnes les plus vulnérables en coordonnant les moyens publics et privés nécessaires. Le plan Orsec prévoit notamment que des centres de protection soient identifiés dans chaque département. Demain, la vigilance rouge va s'étendre avec 24 départements concernés de la Bretagne à l'Île-de-France. La canicule qui continue de faire des dégâts dans les massifs forestiers. C'est le cas en Espagne où 12 personnes ont perdu la vie en Andalousie après un feu de forêt. 23 personnes ont également disparu d'après un bilan provisoire des autorités espagnoles. Au total, 1400 personnes ont été évacuées, notamment de campings environnants. D'après le gouvernement espagnol, il s'agit de l'incendie le plus dévastateur d'Andalousie. Elle se lance une nouvelle fois dans la course à la présidentielle. Ségolène Royal annonce sa candidature à la primaire du Parti Socialiste. Sur X, la candidate malheureuse de 2007 explique sa décision par ses nombreux échanges avec des élus, des citoyens et des entreprises. Elle dit vouloir empêcher l'arrivée de l'extrême droite au pouvoir. Les militants du PS ont choisi de désigner leur candidat à la présidentielle par une primaire fermée au mois d'octobre, réservée aux adhérents du parti et de ses proches organisations politiques. Également dans l'actualité, la femme qui a été gravement blessée va un peu mieux, mais son pronostic vital est toujours engagé. Les mots du procureur de Monaco après l'explosion du 29 juin dernier. Deux juges d'instruction ont été saisis et l'enquête se déroule en coopération avec les autorités allemandes et ukrainiennes. Le mobile de l'attaque n'a pas encore été déterminé. En parallèle, on apprend que deux hommes ont été arrêtés par les autorités ukrainiennes pour le meurtre d'Anastasia Berezovska, la femme de 39 ans identifiée comme la poseuse de bombes de Monaco. Elle a été retrouvée morte le 6 juillet. Et puis un mot de foot également avec la suite des quarts de finale de la Coupe du Monde. L'Espagne défie la Belgique ce soir à 21h. Le vainqueur de la rencontre sera opposé à l'équipe de France en demi-finale. Ce sera mardi prochain. Voilà pour l'essentiel de l'actu. Très bonne soirée à tous.
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0: 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Il est 21h. De l'actualité nationale et internationale. Bonsoir.
1: Bonsoir à tous. Les températures devraient rester très élevées jusqu'à mardi. D'après Météo France, 9 départements de l'Ouest sont en vigilance rouge canicule aujourd'hui. 15 autres rejoindront le dispositif demain, portant le total à 24. Le plan hors sec chaleur extrême a été déclenché. Il doit permettre de mieux protéger les personnes les plus vulnérables. Et conséquence de la canicule, la hausse des noyades. 131 personnes ont perdu la vie après des noyades depuis fin juin, d'après la ministre des Sports, Marina Ferrari. Plus de la moitié des victimes se trouvaient dans des zones de baignade non surveillées et non autorisées. 12 morts et 23 blessés, voilà le bilan provisoire établi par les autorités espagnoles après un incendie en Andalousie près d'Almeria. Des victimes étrangères en majorité d'après le gouvernement espagnol. Plus de 150 pompiers sont mobilisés, 3150 hectares sont partis en fumée. Elle est de retour 19 ans après. Ségolène Royal annonce sa candidature à la primaire du Parti Socialiste pour se lancer dans la course à la présidence. Les militants du Parti Socialiste ont choisi de désigner leur candidat à la présidentielle par une primaire fermée au mois d'octobre, réservée aux adhérents du parti et de ses proches organisations politiques. Ségolène Royal explique sur X sa décision par ses nombreux échanges avec des élus, des citoyens et des entreprises. Également dans l'actualité, 18 mois de prison avec sursis prononcés contre un animateur périscolaire, reconnu coupable d'agression sexuelle sur une enfant dans un centre de loisirs à Paris. Les faits se sont déroulés entre 2023 et 2025 dans le 10e arrondissement, jusqu'à ce que l'enfant se peigne auprès de ses parents. Une mission sur le financement de la protection sociale lancée par Emmanuel Macron. 4 experts rendront un rapport consultatif avant la fin de l'année pour proposer des solutions pour refonder le modèle de financement actuel. Plusieurs défis majeurs ont été identifiés comme le vieillissement de la population et les enjeux liés à la transition numérique. Et puis en tennis, Novak Djokovic devra attendre pour son 25e grand chelem. Le Serbe s'est incliné face à Yannick Sinner en demi-finale. Finale de Wimbledon. L'Italien retrouvera Alexander Zverev en finale ce dimanche. Voilà pour l'actu. Bonne soirée à tous.

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relation. Pourquoi ça pousse pas? J'ai tout petit problème dans ma plantation. Pourquoi ça pousse pas? Moi j'ai planté coco. Coco ça pousse pas. Moi j'ai planté banane. Banane ça pousse pas.